Bon, dans ce cas-ci, les enfants ont pour nom Stéphane Tétrault au violoncelle et Olivier Hébert Bouchard au piano. Ils jouaient la dernière pièce du coin des enfants de Claude Debussy, Gollywog's Cakewalk. Le cakewalk était une danse. Le danseur aux pas les plus élaborés remportait un gâteau. Ce morceau, vous l'entendiez, a un style ragtime avec ses syncopes et ses effets qui évoquent le banjo. Debussy était à l'affût de ce nouveau style qui venait d'être inventé chez les communautés afro-américaines. Et quant au gollywog, il s'agissait de poupées noires en pluche, vêtues de pantalons rouges, de nœuds papillons rouges avec les cheveux ébouriffés. C'est bon à savoir. Entrons maintenant dans l'univers de Gabriel Fauré, mais d'une manière nouvelle, avec l'altiste Timothy Rideout. Pour ce grand musicien, l'alto est beaucoup plus qu'un rôle de soutien, c'est du moins ce qu'on comprend en écoutant son album « Alto Appassionato ». Il a arrangé habilement plusieurs pièces pour son instrument. L'alto, on le sait, c'est plus lourd que le violon, mais plus aérien que le violoncelle sous les doigts de Timothy Rideout. Il est accompagné par le pianiste Jonathan Ware. Il se prête parfaitement aux mélodies de Fauré. Si Mai et le papillon et la fleur évoquent ici des pièces de salon, des œuvres plus introspectives comme Clair de lune et Après un rêve explorent des émotions plus intenses.

Quelques très jolies mélodies de Gabriel Fauré en version alto-piano avec Timothy Rideout et le pianiste Jonathan Ware. Fauré, Debussy, ils ont eu un rapport à l'enfance dans leurs œuvres. Georges Bizet aussi, il a composé « Jeux d'enfants », des courtes pièces pour piano à quatre mains dans lesquelles on trouve une mine de thèmes mélodiques, aussi imaginatifs qu'irrésistibles. Bizet retrouve les chemins de l'enfance de façon heureuse. L'Orchestre symphonique de Montréal interprète quelques pièces, tantôt joyeuses, mélancoliques et toujours d'une grande pureté. Et

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Très divertissant, le bal, avec sa conclusion effrénée et furieuse. Nous entendions quelques tableaux de jeux d'enfants de Georges Bizet. Et trouvez-vous pas que c'est intéressant de voir réunis, quand ça arrive, là, en musique, des membres d'une même famille? C'est le cas maintenant avec la famille Moreau, quatre musiciens de très haut niveau. Le plus connu, le violoncelliste Edgar, il est aussi pianiste. Sa sœur Raphaël, son frère David, ils sont violonistes, et le pianiste Jérémy. Edgar dit que c'est pas un hasard s'ils arrivent aujourd'hui à faire de très belles choses sur leurs différents instruments. Jérémy ajoute que leurs parents étaient très mélomanes, leur mère les a tous mis à la musique très tôt. Ah, les mamans! Les quatre frères et sœurs aiment jouer ensemble. Ils ont d'ailleurs à leur actif un album commun, A Family Affair. En plus, les trois frères viennent de lancer un album d'œuvres de Schubert. Le compositeur autrichien les accompagne depuis toujours. Le lead, le pâtre sur le rocher, leur donne le sentiment de revenir à une source essentielle, celle du chant, de la fraternité, du partage. Pour eux, jouer Schubert ensemble, c'est une conversation intime, un dialogue à voix basse à travers le temps et la mémoire. Dans une transcription pour piano, violon et violoncelle réalisée par les frères Moreau eux-mêmes, on écoute cette musique et merci à la fratrie de nous inviter à prendre part à cette expérience.

Ah, c'est le violoncelle qui chantait ici. Hein. Nous entendions le lead de Schubert, le pâtre sur le rocher, en version instrumentale avec les frères Moreau. On s'en va en Norvège avec le pianiste Leif Ove Ensnes et le compositeur Gyrd Veit, un compositeur qui avait un intérêt marqué pour le folklore. Le pianiste raconte que déjà vers l'âge de 12 ans, son professeur de piano lui faisait jouer certaines de ses mélodies folkloriques. Il explique aussi qu'après Edvard Grieg, certains compositeurs norvégiens ont senti que leur mission était de créer un langage musical typiquement norvégien. C'est ce qu'il a fait, Gyrd Veit. À partir de sources folkloriques, il a su créer une musique totalement nouvelle. Le pianiste Leif Ove Ensnes joue des extraits du recueil de mélodies populaires du Hardanger. Le Hardanger est une région du sud de la Norvège. Inspiré du folklore norvégien, le compositeur Gyrd Veit capture ici l'esprit de cette région.

le pianiste Liv Ove Ensnes. Le Quatuor Pacifica fait paraître un album consacré à la musique de chambre de Korngold. L'un des membres du Pacifica, le violoniste Austin Hartman, il a raison quand il affirme que Korngold est le maître de l'évocation. Sa musique crée instantanément des ambiances et des images. C'est sans doute pour cette raison que ses trames sonores ont obtenu autant de succès au cinéma et à la scène. Le compositeur autrichien en exil aux États-Unis a connu une brillante carrière de compositeur de musique de film à Hollywood. La musique de Korngold raconte des histoires captivantes. Le Quatuor Opus 34 de Korngold date de 1945. Pacifica joue le troisième mouvement.

Le quatuor Pacifica jouait le troisième mouvement du quatuor à cordes numéro 3 d'Eric Korngold. Nous demeurons avec ce compositeur à la musique si expressive, si éloquente, avec la Symphonia of London. Vous savez, cet orchestre, depuis sa naissance en 1955, a connu quelques vies. Nous, c'est la version 2018, la plus récente, qui nous intéresse ce soir. Elle a la particularité de se consacrer avant tout à l'enregistrement. C'est avec le but précis d'enregistrer des disques que John Wilson a fait renaître l'ensemble en 2018. L'orchestre rassemble des musiciens d'élite, un genre d'orchestre d'étoiles. 5 ans après sa renaissance, l'orchestre avait déjà enregistré 17 albums. Wilson explique qu'il avait un but vraiment très précis en mettant sur pied cet orchestre, enregistrer la symphonie Opus 40, l'unique symphonie de Korngold. Cette symphonie, achevée en 1952, est dédiée à la mémoire du président américain Franklin D. Roosevelt, qui était décédé 7 ans plus tôt, en 1945. La symphonie reprend certains thèmes que Korngold avait composés pour le cinéma. La Symphonia of London et son chef John Wilson jouent les troisième et quatrième mouvements.

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Après la musique de Korn Gold, celle d'un autre géant de musique de film très influencé par Korn Gold, je parle ici de John Williams. Trois musiciens se sont réunis pour enregistrer un double album hommage à ce célèbre compositeur. Ils ont regroupé des succès qui couvrent plus de 50 ans de musique de film. On écoute la flûtiste Sarah Enden et le pianiste Simone Pedroni.

Pas jeune jeune, cette musique signée John Williams, elle appartient à un film de Spielberg, Sugarland Express ou La folle course vers Sugarland, un film de 1974. Et ce film marque la première collaboration entre ces deux géants. Le tandem a, au fil des 50 quelques années suivantes, donné naissance à une impressionnante série de réussites au guichet. La série Indiana Jones, Jaws, La liste de Schindler, E.T., Le parc jurassique, Munich, Saving Private Ryan, il y en a tellement, Lincoln, je pourrais continuer longtemps à nommer des titres. Le film qui sera leur 30e collaboration a pour titre Disclosure Day, un film qui va traiter de science-fiction et d'OVNI. Il sera réalisé par Spielberg, sortie prévue bientôt le 12 juin 2026. Et le compositeur John Williams se déplace aujourd'hui en fauteuil roulant. Non seulement il persiste à composer une autre musique de film, et bien en plus, il va créer une nouvelle œuvre en juin pour l'Orchestre philharmonique de Los Angeles pour souligner le départ de son chef, Gustavo Dudamel. Le violoncelle de Yo-Yo Ma nous emmène maintenant dans le film « Mémoire d'une geisha », musique de John Williams.

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Le violoncelliste Yo-Yo Ma et l'Orchestre symphonique de Chicago, sous la direction du compositeur lui-même, John Williams, jouaient des extraits de la suite inspirés de la musique du film « Mémoire d'une geisha ». Ainsi s'achève toute une musique. Écrivez-moi si le cœur vous en dit. C'est facile à retrouver cette bulle de conversation sur la page même de l'émission Toute une musique via Radio-Canada Audio. Stanley s'en vient avec ses belles propositions jazz sur Ici Musique. Je remercie l'équipe de l'émission. Je m'appelle Marie-Christine Trottier. Bonne nuit, adieu les soucis, à demain.

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6: Bonsoir. Au microphone d'Ici Musique, Stanley Péan. Bienvenue à ce rendez-vous jazz de fin de soirée.

Ladyfinger, une piste de Breath of Fresh Air, le plus récent album de la pianiste et compositrice torontoise Diane Roblin, enregistré à la tête de son sextet Life Force. Ce disque réunit des pièces originales mêlant jazz contemporain, harmonie impressionniste, funk et improvisation dynamique. Il met aussi à contribution Kevin Turcotte à la trompette, Jeff LaRochelle au saxophone ténor, John Johnson au saxophone soprano et alto, George Coller à la basse ou la contrebasse selon les pistes, et enfin Tim Shire à la batterie. Cet album a paru sous étiquette Zan en 2024. Diane Roblin et Life Force jouent au Rex de Toronto dimanche à 14h. Avec ça, bonsoir à nouveau. À l'émission ce soir, dans tout juste quelques minutes, à vrai dire, je vous inviterai à découvrir l'album Dear Mrs. Deary, l'hommage de la pianiste et chanteuse Dawn Clement à la grande Blossom Deary, une nouveauté qui nous arrive sous étiquette Origin. Un peu plus tard, nous reviendrons sur les concerts que présenteront cette semaine au Club Upstairs le pianiste Moncef Genoux et le saxophoniste Seamus Blake, dont je vous parlais hier soir. Nous écouterons aussi d'autres artistes qui se produiront dans les prochains jours sur diverses scènes du Québec et du Canada, dont les chanteuses Coral Egan et Émilie-Claire Barlow, la saxophoniste Maude Fortier, la batteur Valérie Lacombe, pour ne nommer que celles-là. Pour le moment, voici à nouveau Diane Roblin et Life Force avec une piste tirée de l'album homonyme du groupe paru en 2019, celui-là. Ce thème a pour titre « Suspend Yourself ».

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Dans l'ordre, il y a eu Jerry Kahn d'Annick Granger et Les deux printemps de Daniel Boulanger, deux plages du plus récent disque de l'impériale Émilie-Claire Barlot, La plus belle saison, un hommage à la chanson d'expression française contemporaine, gravé en compagnie notamment de Reg Schwager à la guitare, François Richard au piano, Adrian Veladi à la contrebasse, Ben Riley à la batterie, auquel s'ajoutait le saxophoniste André Leroux sur la première plage et son regretté confrère Mario Allard sur la deuxième. En pleine tournée de promotion pour ce disque, Émilie-Claire Barlot chante au Théâtre Granada de Sherbrooke samedi soir. Elle sera également au Théâtre Lac-Brome de Knowlton les 22 et 23 mai prochains. À la tête d'un quartet qui réunit deux vétérans majeurs de la scène mainstream californienne, le contrebassiste John Clayton et le batteur Jeff Hamilton, avec aussi le guitariste Steve Kovalchek, la chanteuse et pianiste Dawn Clement vient de signer pour la maison Origin, l'album Dear Mrs. Deary qu'elle a conçu comme une véritable conversation avec l'univers de Blossom Deary plutôt qu'un simple hommage. L'ensemble des critiques a souligné avec beaucoup d'à-propos le refus de l'imitation servile et la justesse des arrangements de Dawn Clement qui privilégie la retenue, la clarté harmonique et le swing discret. J'ai retenu deux plages de ce disque. D'abord, le standard The Gentleman is a Dope qui sera suivi de Figure 8, célèbre chanson de Bob Dorough, écrite et composée pour la série éducative télévisée Schoolhouse Rock au début des années 1970.

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3: À laquelle elle a aussi pris part. Il s'agit d'une piste de l'album Painting the Dream du saxophoniste John Gunther, également paru sous étiquette Origin, mais l'an dernier. Un opus à l'ambiance intimiste mêlant texture acoustique et électronique pour évoquer des vibrants paysages sonores. D'un saxophoniste à une autre maintenant, la jeune Maude Fortier tiendra l'affiche au tout nouveau cabaret L'Entracte de Montréal dimanche à 19h. Du premier album de la musicienne montréalaise Echoes of Change que je vous ai présenté il n'y a pas si longtemps, écoutons cette version du standard My One and Only Love. Aux côtés de la saxophoniste, on retrouve August McKinney au piano, Juno Hamilton à la contrebasse, Julian Ferrer à la batterie.

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Écrite et composée en 1965 par Gilles Vigneault, Les gens de mon pays est une œuvre majeure du répertoire chansonnier québécois. Cette relecture instrumentale est tirée de l'album Le jazz de mon pays, gravé en 2014 pour la firme Actaris par le pianiste et parfois chanteur Jean-François Lambert, en trio avec le contrebassiste Ian Simpson et le batteur Jean-François Gagné. Jean-François Lambert et le contrebassiste Alex Morissette jouent au Bijou à Québec dimanche prochain à 18h. Je vous le disais hier, je me permets de vous le rappeler, c'est vendredi et samedi 15 et 16 mai à 19h et 21h30 les deux soirs. Le pianiste Moncef Genoux et le saxophoniste Seamus Blake présenteront leur nouveau projet au Club Upstairs de Montréal. Écoutons d'abord Seamus Blake au sein du groupe du pianiste et compositeur d'origine hongroise Robbie Botoche sur cette piste de l'album Moving Forward, récipiendaire du Juno 2016 dans la catégorie Album de jazz de l'année. De Burt Bacharach et Al David, voici Close to You.

Monsef's Mood, une piste de l'album Aqua que le pianiste suisse d'origine tunisienne Monsef Genoux gravait en trio avec le contrebassiste Scott Colley et le batteur Bill Stewart en 2006 pour la firme Savoy. Encore une fois, je vous répète que vendredi et samedi, à 19h et 21h30, les deux soirs, Monsef Genoux et le saxophoniste Seamus Blake présenteront leur nouveau projet au club Upstairs de Montréal. Ce samedi, également à 20h, Ara Musique présente au théâtre Alphonse Desjardins de Repentigny le concert Villes éternelles du quartet de l'oudiste Mohamed Masmoudi, à la tête de son groupe donc, avec Guillaume Martineau au piano, Gabriel Paquin-Bucky à la clarinette, Rémi-Jean Leblanc à la contrebasse. Sur cette plage de l'album Villes éternelles, un passé d'espoir, Masmoudi dialogue avec seulement Guillaume Martineau, ex-révélation Radio-Canada Jazz.

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Someone, un thème original du trompettiste Tim Hamel, tiré de son album Creature of Habits, paru sous étiquette Tim Dog il y a quelques semaines. Cet enregistrement met à contribution le guitariste Lee Wallace, le contrebassiste Jonathan Mayer et le batteur Ethan Ardelli. Fidèle à ses habitudes, Tim Hamel anime l'heure de l'apéro au Jazz Bistro de Toronto les samedis 16, 23 et 30 mai prochains à 17h. Il n'y a pas si longtemps, je vous parlais de la tournée de l'Auguste Quartet que dirige le contrebassiste Alain Bédard, formation au sein de laquelle le saxophoniste Eric Hove a pris la place du regretté Mario Allard décédé lors d'un accident aussi bête que tragique en janvier 2025. Cette tournée se poursuit. L'Auguste Quartet se produira dans les prochains jours à la Jazz Room de Kitchener-Waterloo, samedi à 20h, à la 4e salle du Centre national des arts d'Ottawa, le jeudi 21 mai à 20h également. Également au Bal Masqui à Saint-Gabriel de Brandon le samedi 23 mai, au Théâtre Outremont de Montréal le 27 mai, au Palais Montcalm de Québec le 30. Du plus récent disque de la formation, l'album Particules sonores, voici une composition de la pianiste Marie-Fatima Rudolph, Terrain neutre.

Terrain neutre, composition de la pianiste Marie-Fatima Rudolph, interprétée par elle et ses confrères de l'Auguste Quartet, menée par le contrebassiste Alain Bédard. Ce disque paru chez FND en 2024 compte parmi les derniers enregistrements du regretté saxophoniste Mario Allard, à qui Eric Hove a succédé pour la tournée actuelle du groupe. L'Auguste Quartet, en effet, joue dans les prochains jours à la Jazz Room de Kitchener-Waterloo samedi, à la 4e salle du Centre national des arts d'Ottawa le jeudi 21 mai prochain, et puis on pourra les voir au Bal Masqué de Saint-Gabriel de Brandon le samedi 23 mai, au Théâtre Outremont de Montréal le 27 mai et au Palais Montcalm de Québec le 30 mai. Autre artiste du Québec en pleine tournée de promotion, la batteure Valérie Lacombe présente la musique de son premier album intitulé State of Garden and Shadows. Elle fera notamment escale à la Jazz Room de Kitchener-Waterloo vendredi, au Rex de Toronto dimanche et lundi soir, au Black Bear Pub également à Toronto mardi, au Western Cultural Center de Winnipeg le vendredi 22 mai, au Buckingham Palace de Calgary le vendredi 29 mai. Je vous propose une piste de cet album enregistrée avec les saxophones Camille Thurman et Kayleen Power, ainsi que le contrebassiste Ira Coleman, In Case I Forget You.

0: Get On It par le collectif Urban Science Brass Band, formation dirigée par le saxophoniste Vincent Stephen Ong, qui accueillait ici Darkest Million, Shem J et Elmay au rap. Une formation qui réinvente les classiques du hip-hop avec l'énergie mobile d'une fanfare de la Nouvelle-Orléans. Ce groupe sera en concert ce samedi 16 mai à 22h au cabaret L'Entracte de Montréal. Il va partager la scène avec le Certified Organic Quartet à 20h et la formation sœur Le Cypher X à 21h. La soirée se terminera sur une grande séance d'improvisation collective. Dans un esprit similaire, le trompettiste Jacques Couba-Séguin présentera son projet festif La Fanfare sous le pommier ce samedi à 16h30 au Club 10-11 de Montréal. Écoutons ce single de La Fanfare sous le pommier, Donne-moi du love.
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Soul Sunday, une piste de l'album The Year He Drove Me Crazy de Carl Egan, paru en octobre 2012 sous étiquette Just in Time. Un enregistrement réalisé sous la direction musicale du batteur et multi-instrumentiste Robbie Kuster. La vie sentimentale de Carl Egan est assurément moins tumultueuse que le sous-entendait le titre de ce disque, ainsi qu'en témoigne son mariage pour lequel j'ai fait office de célébrant l'été dernier. Elle chante en tout cas au Dièse 11 de Montréal, accompagnée du claviériste Dan Touin, les dimanches 17 et 31 mai en soirée. Du côté de Québec, le saxophoniste André Larue, en trio, se produit au Salon à cocktail Le Bijou, ce jeudi 14 mai, donc demain à 18h, de son album La Rue du Jazz, paru en 2007 sous étiquette FND, réunissant le saxophoniste Michel Côté, le trompettiste Louis Lepage, le pianiste Vincent Gagnon, le contrebassiste Renaud Paquet, le batteur Rénal Drouin, ainsi que le percussionniste invité Steve Hamel. Voici

Silverado de et par le saxophoniste André Larue en concert au Salon à cocktail Le Bijou de Québec demain à 18h. Voilà, c'est tout pour notre parcours jazz de ce soir. Avant de passer sur le versant soul, funk et R&B de notre programmation, écoutons la chanson Rain, issue de l'album Injected, que la formation Fuel Junkie, menée par le chanteur et saxophoniste Marc Leclerc, faisait apparaître en 2016. Fuel Junkie se produit au Club Upstairs de Montréal demain soir. Merci à Yannick Roberge à la console technique, au microphone, à la recherche, au choix musical Stanley Péan. Je vous retrouve de l'autre côté de minuit pour Soul la nuit.

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À la barre de Soul la nuit, Stanley Péan et au menu de la prochaine heure, des chansons tendres, érotiques ou tendrement érotiques, interprétées par Stevie Wonder, Aretha Franklin, Babyface, Freddie Jackson, Jermaine Jackson, Aletta Adams, Anita Baker, Barry White en duo avec Lisa Stansfield, sans oublier Tina Turner. Débutons avec « Close the Door » par Teddy Pendergrass, le morceau phare de son deuxième micro-sillon « Life is a Song Worth Singing » paru en 1978. Écrite et réalisée par le légendaire duo Kenny Gamble et Leon Huff, les architectes de la soul philadelphienne, cette chanson a atteint la première place du classement R&B du Billboard et a valu à Pendergrass sa première mise en nomination au Grammy. Suivra « Let's Get It On », plage éponyme d'un micro-sillon de Marvin Gaye sorti chez Motown en août 1973. L'émotion brute de cette chanson serait directement liée à la rencontre de Marvin avec Janice Hunter, qui allait devenir sa seconde épouse et qui était présente dans le studio lors de l'enregistrement.

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Cette reprise du classique d'Al Green, Let's Stay Together, figure sur l'album culte de Tina Turner, Private Dancer, paru en mai 1984 chez Parlophone. C'est le succès inattendu de ce 45 tours en Europe qui a convaincu la maison de disques de financer l'album. Sans cette reprise, l'un des plus grands comebacks de l'histoire de la musique n'aurait peut-être jamais eu lieu. Voici maintenant The Longer We Make Love par Barry White et Lisa Stansfield, une piste de l'album Staying Power sorti en juillet 1999, une production Private Music qui a valu à Barry White 2 Grammy, marquant un retour au sommet à la fin de sa carrière. La chanson avait initialement été enregistrée par Barry White en solo en 1994 sur son disque The Icon Is Love, mais c'est cette version en duo qui est devenue la plus célèbre. Suivra You Belong to Me, la reprise par Anita Baker d'un titre coécrit par Carly Simon et Michael McDonald, initialement enregistré par les Doobie Brothers en 1977, puis par Carly Simon en 1978. Cette version est tirée de l'album Rhythm of Love d'Anita Baker, paru chez Elektra en 1994.

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Hold Me For A While, balade soul gospel pop qui met en valeur le jeu de piano sophistiqué et la voix de contralto d'Olita Adams. C'est un extrait du 4e album de la chanteuse Moving On, paru en novembre 1995 sous étiquette Fontana. Passons à Do What You Do, la chanson qui prouvait hors de tout doute que Jermaine Jackson savait conjuguer les verbes do et say. Un succès international majeur qui avait atteint la 13e place du Billboard Hot 100 et la 6e au Royaume-Uni. Elle est tirée de l'album éponyme Jermaine Jackson, titré Dynamite dans certains pays, paru en avril 1984 chez Arista. Suivra Nice and Slow, le titre phare du deuxième disque du roi incontesté du style Quiet Storm à la fin des années 80. Freddie Jackson, aucun lien avec Jermaine. L'album Just Like the First Time, paru en novembre 1986 chez Capitol.

0: Classé à la 6e place du Billboard Hot 100 et à la 5e du classement R&B, Every Time I Close My Eyes est tiré de The Day, le 4e album de Babyface. Bien que crédité à Babyface seul, la chanson réunit une distribution de luxe, dont Mariah Carey au cœur. Poursuivons avec Angel, chanson écrite par la sœur cadette d'Aretha Franklin, Carolyn Franklin, elle-même une excellente chanteuse et compositrice qui a souvent œuvré dans l'ombre de la reine de la soul. Ce morceau marque une collaboration rare et mémorable entre Aretha et le légendaire Quincy Jones qui a réalisé l'album Hey Now Hey, The Other Side of the Sky, paru en juin 1973 sous étiquette Atlantic. Ce titre a trôné à la première place du classement R&B pendant 2 semaines, atteignant la 20e place du Billboard Hot 100.
1: I got a call the other day. It was my sister Carolyn saying, Aretha, come by when you can. I've got something that I want to say. And when I got there, she said, you know, rather than go through a long, drawn-out thing, I think the melody on the box will help me explain.

Angel, un classique d'Aretha Franklin dont la mélodie et les harmonies ont été reprises par de nombreux artistes du hip-hop et du R&B, notamment Shaggy. C'est déjà l'heure de vous tirer ma révérence au son de Send One Your Love de et par Stevie Wonder, chanson extraite de son album conceptuel ambitieux Journey Through the Secret Life of Plants, paru en octobre 1979 chez Motown. Il s'agissait en fait du deuxième double micro-sillon de Stevie Wonder après Songs in the Key of Life, paru 3 ans plus tôt. Cette musique était la bande-son du documentaire The Secret Life of Plants, signé Waylon Green, tiré du livre du même titre de Peter Tompkins et de Christopher Bird. Voilà, merci à Yannick Roberge à la console technique, au choix musical, à la recherche, au microphone. C'était Stanley Péan. Bonne fin de nuit et à bientôt, j'espère.

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1: Salut tout le monde, c'est Olivier Boisvert-Magnan. On prend une petite pause de la programmation régulière de la station pour une occasion très spéciale. L'année 2026 marque les 20 ans d'un album de grande envergure. Un album qui, selon moi et selon plusieurs, a redonné au rap québécois ses lettres de noblesse, Voix de fait de Manu Militari. Et pour l'occasion, on a avec nous en studio de la visite rare sur les ondes nationales, l'auteur de ce véritable classique de notre scène hip-hop, nul autre que M-A-N-U lui-même, Manu Militari. Salut, ça va Manu?
2: Ça va bien toi?
1: Ben oui, content de te voir. C'est ta première visite à Radio-Canada?
2: Non, ou...
1: Pas la première.
2: Pas la première, okay. Mais une des premières.
1: Ouais. Donc, parfait, on est bien content de t'avoir avec nous. T'es actif depuis plus de deux décennies sur la scène rap. T'es né à Québec en 1979 de deux parents québécois. T'as passé une bonne partie de ton adolescence, de ta vie adulte en voyage, un peu partout à travers le monde. On va avoir l'occasion d'en reparler au courant de l'écoute commentée. Mais avant toute chose, je dois dire que c'est tout un honneur de t'avoir avec nous. Si je me trompe pas, t'es pas trop un gars d'entrevue en général.
2: Non, pas trop.
1: C'est ça.
2: Pas trop.
1: Mais ouais. Là, pour voir de fait, est-ce que t'es étonné qu'on parle encore, qu'on te parle encore autant de cet album-là?
2: Oui, quand même.
1: Ouais?
2: Quand même. Je pense que j'ai une certaine propension, malgré la musique que je fais qui peut être sombre ou qui peut être très profonde, j'ai une certaine propension au bonheur. Fait que okay. J'ai une certaine propension à être surpris puis à être...
1: Par tout ce qui peut se passer.
2: Oui, puis pas avoir trop d'attentes. Fait que oui, c'est une belle surprise qu'on parle encore de ça dans 20 ans. Puis en fait, j'ai réalisé il y a quelques années que je pense qu'on allait en parler encore. Peut-être dans le futur,
1: t'es
2: ouais.
1: T'es pris avec ça, là.
2: Ouais, c'est ça, exact.
1: Mais pourquoi tu penses que l'album résonne encore autant?
2: Je pense que j'avais mis le doigt sur quelque chose.
1: Okay.
2: Je pense que c'était juste au niveau des paroles, au niveau de la musique. Puis tu sais, une œuvre aussi, tout dépend de quand est-ce qu'elle arrive. Tu sais, je parlais de ça avec mon garçon, tu sais, mais il me disait, ouais, mais comment ça, hein? Le cinéma muet, tu sais, ça peut être des classiques. Je dis, ouais, mais parce que par rapport à quand c'est sorti.
1: Fait que les gens, c'est ça, ils voulaient ça.
2: Exact. Fait que ça correspond à quelque chose. Puis je pense que cet album-là, ben, dans l'espace-temps, ben, il est arrivé au bon moment. Puis,
1: c'est sûr. On peut dire une claque d'en face du hip-hop québécois.
2: On peut dire ça.
1: À une époque, disons-le, un peu moribonde, là, on peut se le dire comme ça. Alors, on va vivre toutes sortes d'émotions. C'est déjà commencé pendant les deux prochaines heures. On va vivre ensemble deux heures d'écoute commentée durant lesquelles on va écouter l'intégralité de l'album Voix de fait en s'arrêtant à chacune des chansons pour en discuter, en parler avec toi, Manu. Et on commence avec la chanson que tout changer pour toi, Voix de fait.

0: Alors, ça sortait directement de CDN en 2006. Tout, ça sonnait comme une tonne de briques, disons-le comme ça. Gros travail au niveau de la réalisation de cette chanson-là. J'imagine qu'en show, ça doit être la folie.
1: C'est la folie. Et gros travail de réalisation de Nabo, de Hotbox. À l'époque, il avait réalisé l'album. Puis, qui prenait cet album-là comme si c'était le sien aussi.
0: Okay.
1: Fait qu'il a mis beaucoup de temps, beaucoup d'énergie, beaucoup d'amour là-dedans. Et c'est ce qui fait que... ça sonne bien comme ça.
0: Oui, puis je veux dire, l'inclusion de bruits de toutes sortes, d'effets sonores.
1: Très cinématographique.
0: C'est ça.
1: Puis ça fit exactement avec mon style d'écriture qui est très cinématographique. Fait que là, tu rajoutes tout ça ensemble. C'était comme...
0: C'est un film. Alors, ben, première chanson de l'album, celle avec laquelle on t'a découvert. Faut le dire, t'évoluais au début des années 2000 dans le groupe Rime Organisée, qui a eu un certain succès dans l'underground de Montréal. Mais là, c'est vraiment avec cette chanson-là, précisément, que tu t'es révélé à un plus grand public en solo. Avec ce texte-là, qui, comme on dit, qui sonne comme une tonne de briques, dans quel état d'esprit t'étais il y a 20 ans quand t'as écrit ça?
1: Ben, j'étais dans l'état d'esprit, il faut que, faut que j'améliore ma condition.
0: Okay.
1: Et par tous les moyens nécessaires, comme mon nom d'artiste. Fait que c'était ça l'état d'esprit, je vais pas te mentir là.
0: Tu veux dire que ben, la musique étant cette porte de sortie là pour améliorer ta condition?
1: Ben, la musique et n'importe quoi d'autre, c'était ça l'état d'esprit dans lequel j'étais. Je m'attendais pas à ce que cet album là fonctionne comme il a fonctionné là.
0: Tu l'avais fait pour tes amis, ton secteur Côte des Neiges.
1: Oui, mais il y avait aussi évidemment l'idée que ça fonctionne. Il y avait l'espoir, mais l'espoir était pas très grand parce qu'il y avait pas nécessairement de possibilités.
0: Non.
1: Tu sais, le marché étant ce qu'il était, l'industrie étant ce qu'elle était, les chances que ça fonctionne, c'était très mince.
0: Ben oui, parce qu'avec cette chanson-là, je trouve que tu prenais le contre-pied de la scène rap québécoise, qui était très douce, très désinvolte à l'époque, sonorité chaleureuse, influence reggae, folk, rock, même électro. Pour moi, cette chanson-là, c'était comme un peu un statement, une déclaration, genre, je ramène à l'avant-plan l'esprit brut, presque glacial.
1: Après ça, je pense que c'est dans ma personnalité, tu sais, j'ai jamais été très industrie. J'ai jamais été très... j'ai pas essayé, mettons, de faire mon chemin nécessairement en connaissant les bonnes personnes, tu sais.
0: OK.
1: Fait que c'était plus, je vais faire mon chemin plus underground, à ma manière, puis... Fait qu'il y avait toute l'idée de ça aussi derrière Voix de Fête. C'était comme, je vais pas essayer de courtiser une industrie qui est pas ouverte au style musical que je fais. Puis c'est pas pour lancer une roche, là, tu sais. Je veux dire, c'était beaucoup comme ça. C'est beaucoup plus ouvert aujourd'hui, mais... Fait qu'il y avait pas cette idée-là, c'était comme « Ah ouais, ben c'est pas ouvert, ben tu sais quoi? » Puis de toute façon, j'en écoutais pas des tunes avec des refrains R&B. C'était pas ça mon style. Fait que moi, j'écoutais du rap, wow. Tu comprends? Fait que c'était ça que j'avais le goût de faire. Puis peu importe, j'avais pas le goût de faire la tune commerciale, mettons, en quatrième de l'album. C'était pas l'idée.
0: Avec un invité.
1: Oui, c'était pas l'idée. Exact, c'était pas l'idée. Ouais.
0: C'est ça. Mais quand même, l'industrie t'a ouvert les portes avec ça.
1: 100%.
0: T'as été nommé au Gala de la Disque à deux reprises, auteur-compositeur de l'année. Je pense que t'avais perdu contre Pierre Lapointe. Car quoi, t'étais dans les. On t'a propulsé d'une certaine façon au devant de cette scène rap-là.
1: Ouais. Puis Radio-Canada m'a ouvert les portes aussi plusieurs fois. Jamais que je me plaindrais de pas avoir eu d'exposure là.
0: Non.
1: J'ai eu de la belle exposure.
0: On est d'accord.
1: J'ai les Franco qui m'ont offert un très beau show aussi à quelques mois après que l'album soit sorti. Je suis rentré comme un tank. Je suis rentré sans demander. Non mais c'est vrai puis c'est correct. Je suis arrivé sans demander. Hey, l'album il est autoproduit là.
0: Ouais.
1: Je veux dire t'es compte sur le doigt de ta main là dans n'importe quel style musical.
0: Les albums qui ont eu du succès,
1: qui ont été autoproduits, ouais, c'est ça. Ouais. Fait que toute l'idée derrière le projet, c'était, regarde, j'arrive manu militari.
0: C'est ça, exactement. La deuxième, ma préférée, 4-16.
1: Je l'aime beaucoup, moi aussi.
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0: Olivier Boisvert-Magnan avec vous pour cette écoute commentée de Voix de fait. On vient d'écouter mon plus gros coup de cœur de l'album, je crois. En tout cas, ça change à chaque décennie, à date. Une chanson totalement originale, découpée en quatre parties, en quatre couplets qui représentent chacun une saison dans la vie d'un vendeur. T'évoluais dans un univers assez marginal à l'époque, pour ne pas dire illégal. Cette chanson-là, est-ce que c'est un portrait autobiographique?
1: Oui, 100%.
0: 100% ça?
1: Ouais. Je sais pas trop quoi dire là-dessus, mais j'étais content de faire cette chanson-là qui était, comme tu dis, tu sais, c'est quatre saisons.
0: Ouais.
1: Puis ce que je voulais exprimer à travers ça, c'est que tu t'en sors pas, tu sais.
0: Okay.
1: C'est un éternel recommencement.
0: Je veux parler un peu de la musique de cette chanson-là que j'aime beaucoup. Tu m'avais dit il y a 10 ans, parce qu'on s'était parlé pour les 10 ans pour le défunt voir, que ça partait d'un flash que tu avais eu en gamant. Tu jouais à un jeu vidéo sur ton ordi.
1: Ça s'appelle Civilization 3.
0: Civilization 3,
1: c'est mon jeu préféré d'ordinateur.
0: OK.
1: Puis j'écoutais cette musique-là. J'écoute beaucoup de musique très, très différente, moi. Et... en écoutant cette musique-là, je suis tombé sur les trois notes. Tin. J'ai dit...
0: Ouais. Wow.
1: Ouais.
0: Puis on parle de Moonlight Sonata de Beethoven.
1: Exactement. Ouais. Et tout de suite, ça m'a donné le sujet. Fait que j'ai fait le loop, j'ai découpé moi-même le loop. À l'époque, j'avais un programme pour faire des beats, même si j'en faisais pas, mais j'ai fait un drum très basic, puis j'ai écrit comme... très rapidement cette chanson-là.
0: Ah ouais.
1: Presque d'un trait. Là.
0: Puis ouais. C'est une des premières que tu as écrites dans le processus.
1: C'est la toute première.
0: C'est,
1: ouais.
0: La première.
1: C'est la toute première, mais c'était une chanson qui devait être à l'époque avec mon groupe. Hey, j'ai écrit cette chanson-là, mettons, 3-4 ans avant que Voix de fait sorte. Là. Ouais.
0: C'est fou. On change de registre, de sujet avec Le meilleur des mondes.

0: J'aimerais faire une dédicace à Lonic pour beat-là, OK? Parce que c'est lui le compositeur qui a fait comme la majorité des beats sur l'album. Puis ce beat-là, j'étais pas sûr de le prendre.
1: Puis, en raison de la guitare électrique?
0: Non,
1: c'est quoi
0: il n'y a pas de raison particulière. Okay. J'étais comme, je sais pas. Puis Lonic, que j'appelle affectueusement Lolo, il m'avait dit, Manu, il est très convaincant, Lonic, il m'a dit, Manu, t'as besoin de ce beat-là, je te le dis, le gros. T'en as besoin. Fait que c'est grâce à lui... Il a fait beaucoup de beats, mais ce beat-là, il m'avait convaincu de le prendre.
1: Puis elle frappe, cette chanson-là. Tu sais, les rythmes sont percutants. Il y a la guitare électrique. Ouais. Puis le propos frappe aussi. C'est une critique virulente de ce qu'on appelle, bien malgré nous, le progrès humain. Je trouve que c'est l'une des pièces qui a le plus contribué à ton étiquette de rappeur engagé. Je pense que tu as un rapport amour-haine avec cette étiquette-là.
0: Mais moi, je le voyais pas à l'époque. Non. J'ai pu comprendre plus tard là, pourquoi on m'a dit rappeur engagé, mais à l'époque, je le voyais pas. Moi, c'était juste une chanson, comme j'ai fait 4 saisons, mais j'ai jamais été étiqueté...
1: rappeur de street.
0: Un criminel, je sais pas quoi. T'sais, fait que...
1: Gangster rap, par exemple.
0: Ouais.
1: On disait pas que t'étais un gangster rapper.
0: Exact. Ouais. Fait que c'est un concept pour moi, le meilleur des mondes. Ce que je dis, j'y crois.
1: Ouais.
0: Mais, ouais. Tu sais, j'avais dit de quoi à l'époque, je pense que... Je disais, mettons, il y a des médias, certaines personnes veulent m'étiqueter engagé parce qu'ils aimeraient ça, en fait. Qu'il y ait des gens engagés.
1: Je pense
0: que c'est ça, en fait. C'est que eux, peut-être, le sont pas à la hauteur de ce qu'ils voudraient. Ils aimeraient ça, peut-être, que la jeunesse... À l'époque, j'étais jeune et beau et fringant.
1: Ben
0: mais
1: oui.
0: Donc, ils aimeraient ça, peut-être, que la jeunesse soit plus...

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4: OK, j'ai croisé des destins difficiles, de la grosse pauvreté, mais des gens souvent plus entourés. Puis, en revenant de ce voyage-là, que j'ai fait au Moyen-Orient, où j'ai fait une immersion culturelle totale, en revenant ici, je me suis dit, « Hey man, il n'y a pas d'échelle dans la douleur. Il n'y a pas d'échelle dans la misère. » C'est fou, là. Puis, je me suis dit, « Mais t'as des gens qui se suicident ici, là. » On bat des records de suicides.
5: À l'époque, c'était le cas. Je ne sais pas si c'est encore le cas.
4: Je ne sais pas aujourd'hui
5: non plus.
4: Mais les
5: années 2000, c'était ça qui était dit.
4: Ouais. Cette solitude-là, elle est très difficile à porter. Écoute, les personnes âgées qui vieillissent tout seules, puis c'est quand même... Puis je dirais pas que c'est un trait de l'Occident, mais malgré que c'est ça qu'on voit beaucoup plus en Occident, mettons, qu'en Orient, qu'en Afrique, mais c'est un trait d'une industrialisation, d'un capitalisme extrême.
5: Oui. Qui oublie l'individu à travers ça,
4: exact.
5: Qui pense juste
4: à
5: la création de richesses. Puis,
4: exact.
5: Ouais. Très, très intéressant. On va reparler d'ailleurs des personnes âgées dans Marche funèbre, qui est une chanson qui frappe fort aussi. En fait, elle frappe toutes fort, les chansons de votre fait presque. Celle-là aussi, L'empreinte.
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0: On souligne les 20 ans de votre film Manu Militari avec une écoute commentée de l'album. Et là, on vient d'entendre la chanson qui représente en tout point, je trouve, tes qualités, tes particularités d'auteur. T'es le champion de la personnification dans le rap. En fait, t'es à peu près le seul qui ose travailler autant avec cette figure de style qui est vraiment pas évidente à maîtriser, on s'entend. Tout au long de la chanson, c'est pas Manu qui parle, malgré ce qu'on pourrait croire. C'est bien un graffiti. Donc, graffiti qui, au départ, est la peinture dans la canette qui veut se sortir de la canette comme
1: exactement,
0: un Québécois.
1: Exactement.
0: Et qui se déploie ensuite sur les murs de la métropole. Comment t'en es arrivé à vouloir parler de graffiti de cette manière-là? Comment t'en es arrivé à ce choix littéraire?
1: Bonne question. J'ai toujours été attiré par le graffiti.
0: Ouais.
1: J'aimais le côté vandale. J'aimais le côté...
0: Téméraire aussi?
1: Oui, téméraire. Ouais. Le côté terreur que ça pouvait inspirer au bon bourgeois qui rentre chez lui et qui voit des graffitis partout dans sa ruelle puis qui se dit « Qu'est-ce qui se passe avec la jeunesse? »
0: Mais je trouve que c'est fait très que... 90-2000,
1: oui,
0: là, la menace du graffiti.
1: Oui, exact.
0: C'est comme le taxage.
1: Oui,
0: c'était la même époque qu'on avait peur de
1: exact,
0: ça.
1: Exact. Fait qu'il y a tout ça. Puis après, j'ai eu des amis qui, eux, œuvraient dans le graffiti, qui étaient vraiment des vrais passionnés puis tout ça. Puis moi, anyway, mon aventure dans le graffiti a été très, très courte. Je suis encore au stade des bonhommes allumettes niveau dessin, fait que oublie ça, là.
0: C'est pas ta force.
1: Non, vraiment pas.
0: C'est ça, les images, ouais.
1: Fait que j'ai eu l'idée de... Puis tu sais, je pense que beaucoup de graffeurs, c'est un peu comme des rappeurs, ils veulent exister. Fait que c'est une métaphore avec le rappeur ou le marginal, ou je veux dire, là, on peut rentrer plein de catégories de monde là-dedans, là. Mais c'est ça, c'est de vouloir exister puis de faire partie du monde.
0: Puis qu'est-ce qui t'attire dans la personnification, l'idée de personnifier quelque chose? Tu sais, tu l'as fait pour la Terre sur ton deuxième album.
1: Oui.
0: Tu l'as fait avec une personne âgée sur Marche funèbre, dont on va reparler. Qu'est-ce qui vient te chercher?
1: Il y a un certain exutoire, je vais être honnête avec toi. Tu peux dire deux, trois conneries en passant puis faire passer ça sur ton personnage. C'est assez pratique.
0: Plutôt que de prendre la parole au vrai jeu.
1: Exact.
0: C'est ça. Ouais.
1: Fait que, tu sais, ça permet, je veux dire, tu peux passer de la rage pis ci pis ça.
0: C'est comme une manière, c'est un tout inclus.
1: C'est un tout inclus.
0: D'écriture.
1: Puis j'ai toujours aimé ça, moi, pousser à la réflexion.
0: Mm-hmm.
1: Fait que, tu sais, je pense que les humains ont quand même une certaine tendance à la compassion, là, en général.
0: Ouais.
1: Fait que, bon, quand tu racontes ton histoire pis tes peines, tes défis, bon, ce que t'as à traverser, la plupart du monde vont comprendre. Fait qu'en prenant le rôle de la terre, du graffiti ou whatever quoi, mais ça... C'est ça, tu t'appelles à la compassion aussi.
0: Ouais, à l'empathie aussi.
1: À l'empathie, exact. C'est ça le mot que je cherchais.
0: OK, bon. Quand même, tu en as parlé un petit peu, tu l'as abordé un peu, mais il y a une prise de parole plus large dans la chanson, tu sais. J'ai l'impression que c'est le graffiti comme outil de désordre social. Tu sais, quand t'sais, on attend que tous les murs soient bombés, jusqu'à temps que ce soit le bordel
1: exact.
0: Comme à Bombay.
1: Ouais.
0: Je pense que c'est un peu le thème de l'album, l'espèce de désordre social,
1: ouais, mais
0: le chaos.
1: C'est un album qui est assez. Tu sais, il peut être très mature sur certaines choses,
0: ouais.
1: Mais qui est assez juvénile aussi.
0: Oui.
1: Fait qu'il y a cet état d'esprit-là juvénile où, tu sais, on casse tout.
0: Ouais.
1: Tu sais, c'est ça.
0: Très vingtaine, finalement.
1: Très vingtaine. Ouais.
0: T'es entre les deux, puis t'essayes de naviguer.
1: Mais tu sais, c'est un album aussi que... Moi, j'ai sorti à la fin de ma vingtaine, mais c'est un album qui représente beaucoup d'années avant pour moi, là, tu sais.
0: Ouais, ben oui.
1: Fait qu'il y a cet état d'esprit-là que je voulais pas trahir, que je voulais mettre en avant. Puis c'est ce qui est cool aussi dans la musique, tu sais.
0: Mm-hmm. On va écouter Gangstérisme.

0: Pop. On vient d'entendre Manu Militari avec Gangstérisme. C'est une collaboration avec le rappeur OTT et Forcé. Bon, on parlait de graffiti comme outil de désordre social, du thème majeur de cet album-là, le chaos. On peut dire sans trop se tromper que Gangstérisme, c'est une espèce de glorification de la marginalité, de la criminalité.
1: Exactement, oui.
0: On se trompe pas.
1: Non, on se trompe pas. Puis je l'ai pas renié non plus à l'époque, tu sais. Puis je trouve que... Ben, artistiquement, je suis très ouvert, mettons.
0: Ouais.
1: Très juvénile.
0: Mais en même temps, il y a comme... Il y a des phrases incendiaires, puis il y a comme toujours une phrase... Je sais pas comment tu fonctionnes, mais une phrase où on dirait que tu regardes ça de plus haut après, puis tu prends un pas de recul.
1: Mm-hmm.
0: Tu sais, je pense à... tu sais, t'expliques un peu pourquoi tu te rends là. Tu sais, la phrase, on connaît la loi, puis on sait comment qu'elle triche en faveur des bourgeois pour nous empêcher d'être riches. Il y a comme la lutte des classes aussi qui est là-dedans. Ouais, c'est comme si la criminalité était vue comme une façon de protester contre ce qui se passe dans la société.
1: Oui, mais je vais te dire aussi, quand on choisit cette voie-là,
0: ouais,
1: parce que la criminalité, c'est un choix, là, de ce que j'ai vu de là-dedans, c'est vraiment un choix. Quand on choisit cette vie-là, ce mode de vie-là, évidemment qu'on se convainc qu'on fait le bon choix. Okay. Et pour se convaincre que tu fais le bon choix, écoute, pour te convaincre que tu fais le bon choix de vendre la mort, ben il y a quelque chose, c'est que le système, il est pire que toi. Il y a quelque chose de pire, là.
0: Oui, oui, si tu ferais pas ça juste parce que t'es de même, dans ta tête.
1: Exactement, ouais, exactement. Fait qu'il y a toute cette espèce de phénomène-là là, qui rentre en ligne de compte.
0: Puis comment ta mentalité a évolué 20 ans plus tard par rapport à des textes comme ça, justement, des textes aussi directs que ceux-là?
1: Ouais, comme je te dis, artistiquement, je suis très ouvert, fait que je veux dire, je pourrais réécrire la même chose, là.
0: Oui, parce que ça reste un produit artistique.
1: Oui, 100%.
0: C'est ça.
1: 100%. Fait que ça reste une émotion.
0: Puis il y a un personnage aussi à travers
1: 100%,
0: ça.
1: 100%, exactement.
0: Manu, j'imagine que t'es pas...
1: Ben, comme tous les artistes.
0: Oui, on
1: comme
0: est
1: tous
0: d'accord.
1: Les artistes.
0: C'est juste que dans le rap, il y a tellement de côté authentique, de « Ah, faut que tu sois authentique », qu'on a tendance à tout prendre pour du cash, des fois,
1: oui,
0: aussi.
1: Mais t'es authentique. Oui, mais tu peux être authentique, je veux dire, si je personnifie la Terre, je veux dire, je suis pas la planète Terre, là.
0: Non!
1: Bon, c'est ça. Puis, je veux dire, le plus grand méchant, il peut être très gentil avec ses enfants aussi, là. Tout est une question de moment, puis d'endroit, puis de...
0: Puis, dans cette chanson-là, on sentait que c'est l'idée de crew aussi, là. Tu sais, quand tu fais une chanson en groupe, souvent dans le rap, t'es un petit peu plus, comme tu dis, juvénile.
1: Et y a une chose aussi dans cet album-là, comme dans cette chanson-là, on s'adresse pas au grand public.
0: Ouais.
1: On s'adresse pas au système. On s'adresse pas à des gens qui vont juger avec certains codes, puis...
0: Les codes moraux.
1: Non, ouais, c'est ça, codes moraux. Il y a pas de codes moraux. On est entre nous.
0: C'est ça.
1: On est dans la rue et on discute entre nous. Fait qu'évidemment, quelqu'un qui arrive de l'extérieur va dire « Mais ça n'a pas de sens, qu'est-ce qu'ils disent, eux autres? » Ouais, mais t'es pas invité dans la discussion, en fait, là, t'sais. C'était ça, l'état d'esprit ou la vision, mettons.
0: Ouais. Un peu dans la même mouvance, l'an 40.
1: Ouais, clairement.

0: L'an 40, chanson qui va dans le même esprit très, très brut.
1: Clairement.
0: Disons-le, violent, de gangstérisme.
1: Clairement.
0: Pas pour rien qu'ils sont placés, j'imagine, une après l'autre. Tu fustiges tour à tour les rappeurs wannabe, les ignorants, l'air pollué de la ville, les antisémites. Il y a même un employé du couche-tard qui y passe à un moment donné. Cette chanson-là, ça représente, j'imagine, toute la rage qui t'habitait, tout ce que tu voulais.
1: J'imagine. Fait que cette chanson-là, dédicace à un autre gars qui a travaillé sur l'album qui s'appelle Accro. Et quand j'étais au début de l'album, j'avais peut-être 3-4 chansons, je sais pas exactement. Lui, il préparait une mixtape. Fait qu'il préparait comme plusieurs artistes de Montréal. Tu sais, à l'époque, là, les studios Hotbox, c'était comme le studio là, de la ville. Beaucoup de monde s'en allait là-bas.
0: C'était où déjà, ça? C'était
1: à Saint-Michel.
0: À Saint-Michel, ouais. C'est ça.
1: Et c'était genre Ripineuf.
0: Ouais, OK.
1: Et c'est ça, t'as beaucoup de monde qui passe là-bas. Puis lui, il me dit, hey, je vais faire une mixtape. Puis moi, je commençais à tirer mon épingle du jeu. Je commençais à me faire remarquer à travers mes derniers couplets dans les tracks qu'on faisait avec Rime Organisé et tout ça. Et il me dit, je fais une mixtape, si ça te tente, j'aimerais ça que tu sois dessus en solo, je te donne un beat. Tu sais, nous, à l'époque, un beat, c'était très cool, parce qu'on les payait, les beats, là. J'étais comme, waouh, le beat gratuit, l'enregistrement gratuit.
0: Mais c'est fou de penser à ça, comme ça a changé en 20 ans.
1: Ben
0: c'était
1: oui,
0: c'était
1: ben
0: tout,
1: ouais.
0: Là.
1: Exact.
0: Parce que vous, des fois, vous-même, vous rappiez sur des beats américains,
1: exact.
0: Des versions instrumentales des beats.
1: Et moi, comme je te disais, j'auto-finançais, j'auto-produisais tout ce que je faisais. Fait que mes heures de studio...
0: T'es payé.
1: Mais, ben ouais. Mais j'ai payé. Mm-hmm. Puis là, tu vas au studio, puis là, c'est pas pour faire pitié, mais tu t'en vas là, tu fais une coupe d'heures, puis finalement, ça marche pas, c'est pas la bonne émotion. Faut que tu y retournes. Mais tu repayes des heures.
0: Ouais.
1: Le mix, ça. Fait qu'il m'a offert ce beat-là et les heures de studio. Fait que je pense, faudrait que je revoie, là, mais je pense que je l'ai pas payé, cette automne-là. Elle a été bien payante. Merci, mon chum. Mais...
0: mais moi, j'aimerais ça. Je sais pas si tu t'en souviens. C'est quoi ce qu'on appelle le train of thought d'une chanson comme ça? C'est-tu genre, tu couches les trucs que t'haïs, puis tu veux, genre.
1: Mais c'est. En fait, c'est. Non, mais.
0: J'essaie de comprendre
1: mais
0: cette chanson.
1: Mais il n'y a pas de réflexion.
0: OK.
1: Non, il n'y a pas de réflexion. Okay. C'est vraiment comme c'est, là. C'est à l'instinct.
0: Ouais.
1: C'est à l'instinct. Ouais. Fait que moi, j'ai la chance d'être sur une mixtape. Il y a peut-être 100 personnes à Montréal qui vont écouter ça, là. Si ça marche, si le produit fonctionne. Fait que. Puis les 100 personnes, je reviens à ce que je te disais, c'est entre nous.
0: Ouais. Je trouve la phrase qui incarne le mieux la chanson, « Je sais ce qui je suis, pas exemplaire, j'ai mes limites, puis j'écris pas pour plaire. » C'est
1: clairement.
0: Ça, je trouve que ça te représente encore aujourd'hui.
1: Clairement.
0: Sans chercher à plaire à tout prix, est-ce que tu penses un peu plus au fait que tu vas être écouté maintenant quand t'écris?
1: Ben oui. Ouais. Ben oui, ça n'a rien à voir.
0: T'es pas genre « bon, fou comme avant, puis... »
1: Ben il y a des côtés comme ça.
0: Ouais,
1: il y a des côtés comme ça. Mais non, c'est pas comme à voix de fait où tu te dis... Mais c'est ce qui est beau aussi d'un premier album, tu sais, c'est l'innocence aussi, tu sais.
0: Mm-hmm.
1: Ça revient jamais, ça.
0: L'innocence de penser qu'il y a juste 100 personnes qui vont entendre ça.
1: Ouais, exactement. Puis que, tu sais, pas tout est parfait. Tu sais, je te disais réenregistrer les chansons, mais quand j'y repense, voix de fait, il y a à peu près rien qui a été réenregistré, là. Tout
0: c'est
1: est du
0: après,
1: premier
0: ça.
1: Jet.
0: Ouais, ouais.
1: Oui, c'est par après. Ouais. C'est que là, quand t'as un public, puis tout ça, fait là, tu repenses à qu'est-ce que tu fais, puis... Tu veux avoir une certaine direction artistique, mais voix de fille, il n'y a pas de ça, là.
0: Ouais. Mon inspiration, 7e chanson.
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0: Vous êtes avec Olivier Boisvert-Magnan et Manu Militari. Je vous rappelle qu'on a interrompu de façon très cavalière la programmation régulière d'ici musique et pop pour revisiter chanson par chanson l'album Voix de Fée. On écoutait Mon Inspiration, qui est la 7e pièce de l'album. Moi, j'adore le beat
1: Moi
0: de cette chanson-là.
1: C'est un de mes préférés.
0: La musique de Lonick.
1: Ouais, exact.
0: Ça. Ça a comme un côté surnaturel, paranormal. On est presque aux frontières du réel, là, carrément, X-Files. Parle-moi de la chimie entre vous deux, de votre processus de création, de ce que vous vouliez créer comme espace sonore là-dessus. Sur l'album en général.
1: Sur l'album en général. Moi, quand on s'est rencontrés, on a eu une espèce de coup de foudre là, l'un pour l'autre là. Ben à l'époque, j'étais avec Rime Organisé, fait que c'était le groupe avec lui. Il était tellement fort là, c'était comme moi à l'époque là, quand je l'ai rencontré, c'était le plus fort là.
0: OK.
1: Ouais. Puis j'adorais sa mentalité, tu sais, on avait la même mentalité très on est là pour défoncer les murs là.
0: Créer des beats comme un tank là, tu sais, qui rentre dedans
1: vraiment.
0: Le texte, je trouve, traduit bien le thème principal de l'album, tu sais, la marginalité, la volonté de vivre non seulement au-dessus des lois, mais complètement en marge de la société. Mm-hmm. Je te cite, c'est la ligne bleue, c'est ma clique, c'est les fuckés dans la tête, les putes, les punks, les robineux. Est-ce que le type de personne qu'on retrouve dans ta clique a changé en 20 ans?
1: Non, mais en fait, quand je dis ma clique,
0: oui.
1: C'est pas genre ma clique. En fait, c'est une énumération de mes inspirations.
0: Okay.
1: Mais c'est pas ma clique, ce sont les putes, les punks, les rois. C'est pas ça, là.
0: Non. Ça va faire un gros party de fête, pareil.
1: Exact.
0: Ouais.
1: Non, mais écoute, moi, j'ai sans rentrer trop dans les détails, j'ai beaucoup souffert de ma marginalité. En même temps, ça a été très bénéfique pour moi sur plein d'aspects différents dans ma vie. Mais oui, quand tu souffres de ta marginalité, la pauvreté, des affaires comme ça, tu te sens très à part. Tu sais, à l'école, là, moi, là, j'allais pas aux activités. Là, je me sentais complètement différent. Là, seul, tu sais.
0: Est-ce que ça allait bien à l'école? Est-ce
1: non.
0: que tu avais des bonnes notes?
1: Non.
0: Pas en français?
1: Non.
0: Okay.
1: Ben oui, peut-être.
0: Peut-être.
1: Oral.
0: Ouais.
1: Écriture, oui. Fait que je perdais tous mes points sur orthographe, mais j'avais mes points sur composition, tu sais.
0: Ouais, OK.
1: Mais
0: au-delà de ça, t'étais turbulent, t'étais...
1: Ouais, dépendamment des époques, mais oui, quand même assez turbulent. Okay. Puis adolescence comme catastrophique, là. Ouais.
0: Fait que... Je ris, mais c'est pas drôle.
1: Puis très jeune, là, tu sais, un âge comme encore enfant, là. Fait que la marginalité, quand j'ai pu lui faire un honneur, là, c'était comme, excusez-moi le langage, là, mais ma gang de mangeux de beep, là, vous allez nous accepter comme qu'on est. Là.
0: Ouais.
1: Fait que c'est un petit peu ça l'idée. Fait que en sentant que j'ai de la force à donner à du monde.
0: À tous ces gens-là qui ont traversé ton parcours.
1: Ouais, puis qui se font cracher dessus. Moi, c'était important pour moi de comme, ben, c'est ça. Ben, moi, les putes, les punks, les robineux, ben, j'y respecte aussi, puis j'ai envie de leur mettre de la lumière.
0: Très bien dit. Maintenant, toute une aventure, cette chanson-là. On parlait de côté cinématographique de l'album. On est là-dedans
1: oui,
0: à 100%.
1: À 100%.
0: La chanson La Piole.
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0: Très belle chanson, La Piaule, qui, je trouve, représente bien le concept de lutte des classes. Bon, on est le rêve, le fantasme réalisé d'une bande d'amis, probablement issus d'un quartier pauvre, qui force la porte d'une maison luxueuse pour y passer toute une soirée de rêve. Au menu, alcool, sexe, destruction. On est d'accord. Est-ce que c'est un party que t'as vécu, La Piaule? Est-ce que
1: non, monsieur non? L'agent.
0: Ça veut
1: je
0: pas travailler pour les forces.
1: Je ne sans mon avocat.
0: On est rendu là. Non, mais qu'est-ce que t'as voulu dire avec ce texte-là? Je te parle de lutte des classes. Est-ce que c'est le genre de chose à laquelle tu penses quand t'écris un texte comme ça?
1: Non, honnêtement, non. Honnêtement, non. Honnêtement, non. Puis je pense que les jeunes qui vivent ça ne pensent pas à ça non plus.
0: Non.
1: Non.
0: C'est mais simple. Toi, en tant qu'auteur, je veux dire, tu sais.
1: Oui, sûrement.
0: Ouais.
1: Sûrement qu'il y a eu quelques phrases, oui.
0: Ouais.
1: Mais c'est pas mon leitmotiv premier, là.
0: Mm-hmm.
1: C'est tout simplement raconter les faits comme c'est.
0: Mais tu sais, il y a un côté que je trouve euphorique dans la chanson, mais il y a un côté vraiment triste qui est la fin. Tu sais, le gars qui retourne dans son 2,5 en carton avec
1: ouais.
0: en temps piétiné et tout, tu sais. C'est comme, c'était juste comme une bulle, tu sais, comme une parenthèse dans son quotidien qui reste terne. Tout ça, il y a comme, il y a un côté, je trouve, plus profond qu'on peut imaginer dans cette chanson-là.
1: Oui, puis il y a la dernière phrase aussi, excuse-moi, mais il y a la dernière phrase aussi qui englobe d'autres choses, mais qui dit « Dis-moi pour 10 millions tout ce qu'on ferait, après, donne-moi la définition de rester vrai.
0: Ouais. »
1: C'est un peu pour dire comme ben, tout le monde est un peu une pute pour l'argent.
0: Oui, c'est ça. Oui, puis finalement, tu reprends l'autre point de vue d'une certaine façon. C'est ça. Fait que tu l'analyses de plusieurs façons. Puis il y a un côté aussi, grâce à la réalisation de Nabo.
1: Incroyable.
0: Qui a ajouté tous ces bruits-là. Puis il y a un moment où tu dis que tu. Tu sais, dans la piscine, évidemment, la piscine, la maison de luxe, que tu te lances dedans. Puis là, on t'entend plonger. Et on dirait que ça, tu sais, je ne veux pas faire de party comme ça, mais le fait de plonger dans une piscine, puis te rappeler toute ta vie, toute ton enfance, le flash intense, je trouve que ça représente parfaitement avec le travail de réalisation ce que tu dis, puis l'émotion que tu as aussi dans la voix. Tu sais, il y a comme un côté nostalgique un peu là-dedans,
1: 100%.
0: Dans ce bout-là de 2 secondes. Là,
1: 100%.
0: Ouais. Puis dis-moi, parce que tu n'étais pas au courant de ce que Nabo avait fait au niveau des effets sonores, comment tu as réagi?
1: Non, je n'étais pas au courant, mais à l'époque de cet album-là, en fait, j'étais jamais là pour le mix. Je pense que je me suis... T'sais, peut-être une fois ou deux maximum, mais je me suis pas impliqué du tout dans le mix. Fait que lui, Nabo, il me disait « Bon, ben, je t'envoie ça quand c'est mixé. » Fait que moi, j'allais enregistrer chez eux. On fumait 3 paquets de cigarettes, 12 cafés, puis c'était fini. Puis
0: Y a rien là.
1: Y a rien là. Puis il m'envoyait ça une semaine plus tard. Il m'appelait, tu sais, Manu. Puis il m'a dit « Tu vas voir, là, outro, j'ai fait de quoi spécial. » Puis je me souviens, j'avais des frissons. Puis sur plusieurs fois, puis la chanson d'avant, mon inspiration aussi, l'outro, électronique.
0: Ouais.
1: Fait que, tu sais, le gars,
0: Il te surprenait avec des trucs comme
1: vraiment,
0: ça.
1: Vraiment.
0: Chanson très personnelle, on écoute au parloir.

0: c'est que je me dirige vers un nouveau départ.
1: La porte du parloir s'est refermée derrière nous. Je rappelle qu'on repasse à travers toutes les chansons de Voix de Fée, album qui souligne son 20e anniversaire cette année. Là, c'était Au parloir, une chanson que j'aime beaucoup également. Peut-être la chanson la plus personnelle de l'album. Comment tu la vois, cette chanson-là?
2: Oui. Malgré que d'autres sont très personnels aussi. Quatre saisons, La Piole, Lac Nasser.
1: Oui, effectivement, parce que c'est des situations que tu as vécues aussi. Ouais. Mais là, on parle directement de ton papa aussi dans cette chanson. Tu le dis, tu t'adresses à lui.
2: Oui, c'est clair.
1: Le parloir représente quoi, en fait, dans cette espèce d'univers-là que tu crées?
2: Le parloir représente, c'est une métaphore, en fait. Moi, j'étais le genre de jeune assez fanfaron, mettons, avec cet événement-là. Moi, mon père, il s'est enlevé la vie quand j'étais très jeune. Fait que, tu sais, j'étais assez fanfaron avec ça. Puis même aujourd'hui, je le vis pas trop mal, mettons.
1: Tu l'as pas connu, en fait.
2: Non, je l'ai pas connu.
1: C'est ça.
2: Ouais. Donc, j'avais 2 ans. Fait que l'idée, c'était d'aller au parloir de ma mémoire. Fait que c'est comme si j'avais enfoui la mémoire de mon père dans une cellule, dans une prison, que j'ai jamais voulu aller visiter ça. Parce que, tu sais, c'est comme... Regarde, moi, dans le fond, j'ai pas le goût de penser à des affaires tristes. Ça va rien m'amener de ressasser des histoires comme ça. Fait que je me suis jamais assis 30 secondes pour y penser. Mais je trouvais qu'artistiquement, ça pouvait être intéressant. Et là, ben, je m'en vais au parloir de ma mémoire. Et je m'en vais, c'est ça, en la prison. Ou...
1: Puis tu parles d'homme à homme avec lui, avec ton père. En tout cas, moi, c'est comme ça que je l'avais interprété.
2: Oui, peut-être, c'est pas ça. Puis je fais un petit peu la paix avec ça aussi.
1: Ouais.
2: Parce que, en fait, je dis... en fait, j'ai vécu beaucoup de colère par rapport à ça. Tu sais, plus que de la tristesse, moi, c'est là-dedans que j'allais comme... de manière intuitive, là. Mais en écrivant sur le sujet, puis en écrivant d'autres chansons, ben j'arrivais à plus comprendre, tu sais. Puis je lui dis à un moment donné dans la chanson, je me souviens pas exactement, mais tu sais, je lui dis, je comprends en quelque sorte, hey, tu vas avoir de la peine en maudit pour en arriver là, mettons.
1: Ouais. Une chanson, très beau dialogue dans cette chanson-là.
2: Oui.
1: La traversée du lac Nasser, on change de registre encore.
2: Clairement.

0: tu disais hors d'onde, un ovni de cet album-là.
1: Clairement, clairement. Musicalement aussi.
0: Oui.
1: Tu sais, c'est pas le beat le plus facile, là, le plus accessible, mettons.
0: Mais ces influences-là orientales se retrouvent beaucoup dans ta discographie par après. Je trouve que c'est une chanson, La traversée du lac Nasser, qui indique un peu où tu vas t'en aller.
1: Je sais. Ben, je me suis plus laissé aller sur le côté oriental par la suite.
0: Ouais, c'est ça.
1: Mais... tu sais, je me disais que ça allait pas nécessairement intéresser tout le monde. Donc, c'est pour ça que j'en parle pas beaucoup non plus sur Voix de Fer.
0: C'est une chanson que je trouve vraiment, vraiment unique. Bon, ça n'existe pas, une chanson comme ça, à part là. Tu sais,
1: non,
0: le thème
1: clairement,
0: est totalement
1: ouais.
0: unique. Là. Mm-hmm. C'est une discussion entre deux personnes qui incarnent chacune une culture différente. Mm-hmm. Donc, on peut dire culture moyen-orientale, culture occidentale. Mm-hmm. Même question que pour La Piaule. Ouais. Est-ce que tu as vécu ça pour vrai?
1: Oui, monsieur Lajean, mais j'ai rien ramené dans mes bagages.
0: De compromettant.
1: Ouais. Fait que moi, je suis parti à 20 ans avec peut-être l'idée de jamais revenir. Et je suis parti apprendre l'arabe. Fait que j'ai habité dans un quartier populaire du Caire. Quartier populaire, là, je veux dire, c'est pas Schlaga Maisonneuve, là. On s'entend, là?
0: C'est pauvre.
1: Ouais, ouais, c'est pauvre. Ouais, ouais, écoute, ouais. C'est le Moyen Âge, là. C'est,
0: OK.
1: Ouais, ouais, carrément. À l'époque, ça, là, c'est en 99. Il n'y a pas Internet. Ou en tout cas, c'est très, c'est pas développé.
0: Ouais, ouais.
1: Autour de moi, il n'y a personne qui parle français, anglais. Fait que c'est une immersion culturelle totale. Et c'est au cours d'un deuxième voyage que je vais aller au Soudan. Donc, un voyage que je vais faire, ben, quasiment, c'est quasiment deux voyages très rapprochés, là. Mais je vais retourner en Égypte, donc, pour descendre au Soudan. Ça va être ça, mon objectif. Et je vais prendre un bateau qui part de Aswan, donc, qui est la ville la plus au sud d'Égypte, pour me rendre à la frontière soudanaise, qui est un petit village qui s'appelle Wadi Halfa. Quelques palmiers, quelques maisons en terre séchée, là. Y a rien, là. Y a rien. Mm-hmm. Et à l'époque, qu'est-ce que t'as le plus? C'est des réfugiés. T'as beaucoup de réfugiés qui essayent de passer la frontière. Déjà, y a 99,
0: ouais, ouais.
1: là. Il y a
0: ouais,
1: 27
0: ouais.
1: ans de ça, là. Et là-bas, je vais rencontrer un gars qui s'appelle Ahmad, OK? Pour l'anecdote, là, t'as un gars sur deux qui s'appelle Ahmad. Là-bas, c'est comme les Tremblés dans les années 30 au Québec, là, mettons.
0: Oui, okay.
1: Fait que, tu sais, tu dis Ahmad, t'as un gars sur deux qui se retourne sans rue, là. C'est à peu près ça. Fait que le gars s'appelle Ahmad et, quand même, fait assez cocasse, il me donne deux photos de lui. Tu sais, c'est comme, je pense, c'est une manière, ça m'est arrivé après ça d'autres fois. Fait qu'il donne une photo avec son nom et son numéro de téléphone. C'est comme une façon de dire, hey, veux-tu être mon ami ou une affaire comme ça. Et regarde, je m'éterniserai pas là-dessus parce qu'on pourrait faire une interview au complet là-dessus, mais ce gars-là va devenir un ami. Et j'ai comme romancé une discussion qu'on aurait pu avoir ensemble sur ce bateau-là. Ouais.
0: Maintenant, on va tomber... je pense que c'est peut-être la chanson la plus sombre de l'album.
1: Peut-être.
0: Marche funèbre.
1: À toi, OK.
0: On l'écoute. 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

0: On est dans le sprint final de cette écoute commentée de Voix de fait. Manu Militari est avec nous pour commenter l'ensemble des chansons de l'album. Ça, jusqu'à maintenant, c'est correct. T'as pas envie de partir en courant du studio?
1: Non, pas en courant.
0: Mais tranquillement, pas bien.
2: Non, pas du tout. Hey, merci beaucoup pour de vrai de me recevoir. Là, c'est très cool.
0: C'est tout un plaisir. On en apprend beaucoup. C'est très, très pertinent. On l'a dit en parlant de l'empreinte, tu utilises la personnification comme peu d'autres. Tu l'as fait avec le graffiti. Et là, tu le fais avec Marche Funèbre, avec une personne âgée sur le bord de mourir. Mm-hmm. C'est une chanson difficile, c'est une chanson qui fait mal parce que tu décris de façon très explicite ce qui peut se passer.
2: La déchéance quand...
0: Moi, je me demande, en regardant, en lisant le texte même, comment tu fais pour avancer et vieillir en sachant que ça peut être ça, l'issue?
2: Ben, c'est ça, l'issue, je veux dire, en quelque sorte. C'est ça. Pour reprendre Espy, commence bien, finit mal, tu sais, fait que... C'est ça.
0: Non, mais, c'est rare qu'on cite du SP comme ça, mais c'est intéressant.
2: Ouais, mais il faut lui rendre hommage, c'est notre parrain.
0: Ouais, exactement, c'est le parrain, que... nous tous.
2: Mais je veux dire, je pense que tu me demandes comment je fais pour avancer, mais comment faisons-nous?
0: Ouais.
2: Je sais quand même.
0: Mais c'est parce que toi, de l'écrire de façon aussi explicite avec ton regard que t'as.
2: Ouais, mais j'ai connu la mort tellement jeune.
0: Ouais.
2: J'ai connu la mort jeune, j'ai connu des affaires difficiles qui font que t'es. Il y a des gens, peut-être, ça les aurait brisés. Moi, ça m'endurcit. Puis je veux pas dire ça comme pour me péter les bretelles, là, moi, c'est ma blonde qui m'a souvent dit ça. Puis elle m'a dit, tu sais, chacun vit des affaires différentes. Il y en a qui sortent plus fort. Mais mettons, là, tu pognes la barre, là, t'as soulèves, puis là, ben, OK, ben, tes muscles, ils vont grossir. Mais il y en a d'autres que il va se péter quelque chose, il va se péter un coude. Ou... Comment je fais? Comment on fait? La mort est là. La mort est là, puis on vieillit, puis c'est pas beau, là.
0: Mais ce que tu racontes là-dedans, c'est une mort typiquement occidentale, presque québécoise. Le gars dans son CHSLD...
2: Je vais juste te faire une parenthèse, parce qu'il y a de quoi... Je trouve que quand, des fois, on regarde le monde, ou on regarde souvent avec des lunettes très... on dézoome pas. L'Occident se résume pas aux 50 dernières années où on laisse pourrir nos vieux dans des... Tu comprends? On n'est pas que ça, l'Occident aussi. T'sais. L'Occident aussi a été proche de ses familles, puis a été comme...
0: Fait que... je sais, mais t'as entièrement raison. Puis ça m'amène à ma question. Le portrait que tu dépeins là-dedans est très sombre, mais considérant toutes les cultures que t'as côtoyées, laquelle, selon toi, le meilleur rapport ou le rapport le plus sain à la mort?
2: Il y a de tout. Écoute, je saurais pas. Mais je pense... écoute, là, pour prendre une phrase que moi j'ai déjà dit dans une autre chanson, le bonheur, c'est d'accepter l'inévitable. T'sais, Mané, qu'est-ce que tu veux faire contre ça, là?
0: Ouais.
2: Fait que c'est ça.
0: Puis ça bounce-tu pas mal en show, ce tout-là?
2: Ça bounce de fou, mon gars.
0: L'ambiance est mortelle.
2: L'ambiance est mortelle. J'adore cette phrase-là. Elle est écœurante.
0: Ça vient pas d'Espy.
2: Non,
0: ça
2: OK.
0: Conclusion, maintenant, avec ton band.

0: Manu avec Rime Organisé, chanson clé de l'album, car on apprend finalement tout de toi. Tu commences ton couplet en disant, en conclusion, je suis quelqu'un d'extrêmement gentil.
1: Exactement.
0: Après t'avoir interviewé plusieurs fois, je sais que c'est vrai, mais tu dois avouer quand même que c'est pas nécessairement l'idée qu'on se fait de toi après 11 chansons.
1: C'est pour ça que je le dis dans la conclusion. C'était juste au cas où que quelqu'un avait un doute. Ouais.
0: C'est ça, ok. Ouais. Parfait, j'adore ça. Mais... T'as un rapport quand même qui a changé avec en tant que personnalité publique.
1: Ouais, 100%.
0: En 20 ans, tu sais, je pense que tu disais à mon collègue Nicolas Lacasse, que tu disais, t'étais méfiant avant, même envers tes fans.
1: Non, mais je le suis encore.
0: Ouais,
1: je le suis encore, mais moins. La première entrevue que j'ai donnée à Radio-Canada, je pense que, écoute, ça a duré quelques minutes, mais je sais pas si j'ai dit d'autres mots que oui, non, peut-être.
0: Fait que... c'est beaucoup.
1: Puis j'en ai entendu parler par la suite que des gens comme ont fait des blagues là-dessus, puis ils en ont parlé.
0: Ouais.
1: Mais puis tu sais, pour tout vous dire, moi aussi j'étais dans un certain contexte. T'sais. Avant l'entrevue, après l'entrevue, j'avais un mode de vie qui faisait que, écoute, j'étais pas concentré là, sur donner une interview. Puis non,
0: ça. Pouvait...

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0: fuck ceux à droite comme le maire Duncan Dunn. Droite, prêt, c'est le titre de l'album. La date sortie, c'est cet automne.
1: Un extrait d'automne 2005, chanson bonus, cachée, paru comme outil promo pour l'album qu'on célèbre aujourd'hui. Tu l'avais sorti quoi, quelques mois avant, voix de fait, la chanson?
2: Quand même, oui, ouais. Quand même. Puis je disais, la date de sortie, c'est cet automne. Mais finalement, c'est sorti en hiver. C'est sorti fin février.
1: C'est sorti en février 2006. Ouais, ouais. Puis il y a eu un... C'est quoi? Il y a eu un...
2: Non, mais il n'y a rien eu. Mais je veux dire que j'avais jamais sorti d'album. J'avais
1: pas...
2: pas
1: prêt.
2: Non, non, c'est ça. C'était pas prêt.
1: C'était juste ça. Bon, honnêtement, qu'est-ce que t'en penses de cette chanson-là en 2026?
2: Ben, une chance que je l'ai sortie. Peut-être qu'on serait pas ici aujourd'hui.
1: Ouais. Ouais. On est d'accord.
2: Ouais.
1: Mais... Ça fesse quand même, hein?
2: Ben, tant mieux. Ça fessait, ouais. ça fessait à la bonne place, je pense. Puis...
1: Alors, ben, merci, Manu.
2: Hey, merci à toi.
1: On a terminé l'écoute intégrale de l'album, mais avant de te laisser partir, oui. OK, parce qu'on aime ça être avec toi, on en profite, tu dis pas juste oui, non, ou OK.
2: C'est vrai.
1: J'avais envie qu'on replonge dans la musique, un petit peu que t'écoutais quand t'as écrit, enregistré ton album, ben oui, il y a deux décennies. Je t'ai demandé quelques coups de cœur de l'époque, et tu m'as, entre autres, envoyé la chanson « Une époque formidable » de Cynic.
2: Ouais.
1: Qu'est-ce qu'il vient de chercher dans l'œuvre de Cynic, dans cette chanson-là en particulier?
2: Cette chanson-là, écoute, je ne saurais pas quoi dire. Le beat est juste malade, les paroles, les punchs, l'émotion, la voix, tout est là pour moi.
1: Il y a une méthode d'écriture un peu comme toi, où c'est très direct, là, très genre punchline.
2: Mais le pire, c'est que je me suis pas influencé de lui, parce que je le connaissais pas quand j'ai fait Voix de fait. Il y a quand même quelque chose qui me rapproche de lui. Il a sorti son album, ou son en attendant l'album, je pense, un petit peu avant que je sorte mon album. Puis quand j'ai entendu ça sur le coup, ça m'a déprimé, je voulais plus sortir l'album.
1: Ah ouais, c'est pour ça que ça a été reporté.
2: Non, ça, mais j'étais comme, man, c'est trop bon, le gars est trop fort, fait que là, j'étais, tu sais. Puis, et le premier show, Manu, que j'ai fait, parce qu'on a fait beaucoup de shows rime organisés, c'était la première partie de Cynic.
1: Wow!
2: J'avais sorti une seule chanson, c'était automne 2005. Et les Fouffes, je pense que c'est 400 personnes, la capacité. Et c'est la première fois de ma vie que j'ai entendu la foule au complet crier « Manu, Manu ». Là, man, j'étais comme « C'est quoi cette affaire-là? J'ai sorti un track, là. »
1: Ouais, mais quel track?
2: Ouais, mais... Écoute, c'est une traînée de poudre, là.
1: Ouais.
2: J'ai dû sortir le track un mois ou deux avant. C'est Stratège qui m'avait booké pour ce show-là. Puis d'ailleurs, j'ai plus jamais répété l'erreur parce qu'on est arrivé comme 40 personnes.
1: Sur le stage?
2: Non, mais sur le stage, mettons 15.
1: Ouais.
2: Puis au show, 40. Puis on se comportait peut-être pas tous de la meilleure des manières. Puis Stratège m'avait comme, tu sais, amené dans le coin, m'avait fait un genre de petit meeting, m'avait dit, Manu, genre, t'as un avenir, là. Il dit, mais si tu te comportes comme ça, t'en as pas d'avenir.
1: Wow.
2: Ouais. Puis tu sais, t'es pas respectueux. T'sais, t'as un rendez-vous où t'es booké pour un show, c'est une première partie d'un artiste. International, puis tout. Puis tu sais, t'arrives en retard comme si on est des, tu sais, ouais, écoute, là, ben là, tu vas te calmer, là. Puis j'avais écouté son conseil, j'étais comme, ça fait du sens, effectivement, là.
1: Shout-out Stratège, qui est un illustre rappeur, mais qui a aussi été promoteur, beatmaker,
2: exact.
1: Il a tout fait,
2: Ouais. Il y a même eu un restaurant de griots à Québec.
1: Oui, exact, qui a super bien fonctionné, puis c'est lui qui avait révélé SP, là, pour faire son premier album, 514-50 dans mon réseau, il était très impliqué.
2: Ça, je savais pas, okay.
1: Oui, il était très impliqué. Tout ça pour dire que t'as peut-être pas fait la meilleure des figures devant Cynic, mais...
2: Non, je pense que oui.
1: Oui, OK.
2: Je pense que oui.
1: Puis ça, pour ça, c'était correct.
2: Puis j'ai ouvert plusieurs fois pour lui.
1: Ah oui, OK, nice.
2: Il y a eu une époque, là, 2006 à 2009, quasiment tous les Français qui venaient ici, c'était moi qui faisais les premières parties.
1: Ah ouais.
2: Mais j'avais très peu de shows. Écoute, il n'y avait pas de scène hip-hop qui faisait des shows partout au Québec, là.
1: Non, ben le seul band qui faisait vraiment des shows partout au Québec, c'était le Colocasse.
2: Oui, mais ils n'étaient pas dans le...

0: cynique avec une époque formidable. Autre artiste, Manu, qui t'a marqué à l'époque où tu travaillais sur Voix de Fait, c'est un chanteur égyptien. Je te laisse le prononcer,
1: oui,
0: son nom.
1: Mahmoud El Aissili.
0: Je le connais pas. Est-ce que
1: il est pas connu. Non, même en Égypte, il est pas très connu. Mais je sais pas. Écoute, je sais pas pourquoi, quelle raison, mais il a sorti un album dans ces années-là, 2004-2005. Puis j'ai accroché à fond. Fait que j'ai écouté cet album-là en boucle, en boucle, en boucle. Mais j'écoutais beaucoup de musique orientale à l'époque.
0: Oui, c'est ça. Ouais. Mais ça fait longtemps que ça fait partie,
1: oui,
0: de
1: vraiment,
0: ton ADN de musicien.
1: Vraiment, oui.
0: Est-ce que tu as découvert ça dans un de tes voyages, justement, en Afrique?
1: Ce chanteur-là, non.
0: Non, okay.
1: Non. Moi, j'ai continué d'en écouter ici, mais oui, principalement la musique, je l'ai connue là-bas.
0: Ouais. C'est ça. On écoute sa chanson « Salam, il y a Baladi ».

0: Vous êtes toujours avec Olivier Boisvert-Magnan. Je suis en compagnie de Manu Militari pour un spécial sur les 20 ans de Voix de Fait. On vient d'entendre une chanson que tu écoutais en 2006 à l'époque. Ouais. Salam ya Baladi de Mahmoud El Esseli.
1: Exactement.
0: Là, on fait un virage, un véritable virage à 180 degrés. Et là, je dois dire que tu m'as vraiment, mais vraiment étonné. Dans ta petite liste d'influences pour la création de Voix de Fait, on retrouve le groupe rock metal américain Evanescence. Manu, fan d'Evanescence, comment est-ce possible?
1: Mais pourquoi pas?
0: Pourquoi pas?
1: J'écoutais du Metallica, moi, en venant ici. J'écoutais Injustice for All.
0: Mais ça, tu le disais dans un vieux verse
1: que
0: t'avais
1: sorti. Oui, Metallica, j'en ai souvent parlé.
0: Master of Puppets, que t'écoutais ça à l'époque.
1: Ouais.
0: Mais Evanescence, il y a un côté peut-être un peu plus pop
1: plus
0: dans
1: pop.
0: La proposition. Qu'est-ce qu'il venait de chercher dans cette musique?
1: Mais la première fois que j'ai entendu ça, il y avait un le hit qui jouait à Musique Plus.
0: Bring Me to Life.
1: Ouais, 2003, une affaire comme ça.
0: C'est ça. Ouais.
1: Et j'avais pas accroché parce que dans mon esprit de marginal, puis que c'était, pour moi, c'était trop commercial, c'était trop pop.
0: Ouais.
1: Et j'ai travaillé quelques années plus tard avec un gars qui s'appelle Ryan, que j'ai écrit une chanson sur lui.
0: Qui était soldat.
1: Qui a été soldat par la suite.
0: Ouais, c'est ça.
1: Et lui, c'était un metalhead. Fait que Evanescence, c'était à peu près l'affaire la plus smooth qu'il écoutait. Là. Il écoutait des affaires inécoutables là, qui donnent mal à la tête le matin. Puis moi, genre, je le rencontrais des fois à 7h30. Là, fait que ça, les journées pouvaient être longues. Fait que quand il mettait Evanescence, j'étais de bonne humeur. Puis la journée se passait mieux. Fait que je suis tombé en amour avec ce groupe-là, puis j'ai beaucoup écouté, moi, les deux premiers albums.
0: Les deux premiers, OK, oui, carrément.
1: Ouais.
0: OK. Ben écoute, celle-là, je la connaissais pas. On écoute Haunted.

0: Haunted, chanson du premier album Fallen d'Evanescence, sorti en 2003. Et c'est vrai, en réécoutant quelques pièces de cet album-là d'Evanescence, je vois une similarité avec votre fait dans les ambiances choisies. Évidemment, on n'est pas dans le rap, mais les ambiances sombres, industrielles, on parlait de côté paranormal aussi, dans le côté très bouleversant des mélodies au piano aussi. Est-ce que tu as écouté cet album-là, oui, avec Ryan, mais aussi avec tes alliés compositeurs, réalisateurs, Nabo, Lonick?
1: Je sais pas, je sais que Nabo aimait ce groupe-là. Je pense que c'était juste naturel que j'aimais ce genre musical-là, donc
0: ce genre d'ambiance-là.
1: Ouais, exact.
0: Ok.
1: Ouais.
0: Ok. Fait que c'était normal que. Est-ce que toi, t'arrivais avec des idées des fois à tes.
1: Mais la majorité des chansons, c'est moi qui trouvais les samples.
0: Qui trouvait les samples.
1: Ouais. Et la majorité des samples proviennent de musique arabe.
0: De musique arabe, ouais. Sauf Beethoven. Là,
1: exact,
0: dont on
1: ouais,
0: a parlé.
1: Ouais.
0: Okay.
1: Ouais.
0: On arrive maintenant à 2026. Okay, on fait un petit saut dans le temps de 20 ans. Bienvenue en 2026,
1: merci.
0: Manu. J'ai envie de savoir, qu'est-ce qui te branche ces temps-ci sur le plan musical? J'imagine que tu écoutes autre chose qu'Evanescence 20 ans.
1: Oui, clairement, clairement, clairement.
0: Beaucoup de choses. Écoute, tu m'as soumis Romeo Santos.
1: Oui.
0: Ouais, qui est un Américain d'origine porto-dominicaine. Il s'en vient d'ailleurs, je ne sais pas si tu vas le voir, 28 mai à Montréal, 29
1: mai.
0: Ah
1: non, non, c'était pas prévu.
0: Ah, c'était pas prévu. Qu'est-ce que tu aimes de Romeo Santos?
1: J'ai voyagé un peu en Amérique du Sud, en Amérique centrale, et je suis tombé en amour avec la bachata. Donc, le style musical que lui fait, lui, il est considéré un peu comme un des kings là, de ce style musical-là.
0: Ouais, okay,
1: ouais,
0: okay.
1: Ouais. Lui, il est là depuis très longtemps, là. Écoute, plus de 20 ans, là. Et à force d'en écouter, ben je sais pas, ça me met dans un bon mood, tout simplement.
0: Est-ce qu'il pourrait avoir des influences de bachata sur un album de Manu?
1: Il y en a déjà eu.
0: Il y en a déjà eu.
1: Mami Chou, là.
0: Oui, effectivement.
1: Ouais, qui est un featuring que j'ai fait avec Frank Nino.
0: Frank Nino, c'est ouais. Vrai, c'est vrai.
1: Qui a fait exactement. Un refrain extraordinaire.
0: Oui, j'adore cette chanson-là, vraiment très bonne. On écoute Dardos de Romeo Santos.
1: Allons-y.

0: Dardos, Romeo Santos. Romeo Santos? Ah, regarde. Romeo.
1: Hey, Gabin, là.
0: Ah, c'est ça. En collaboration avec Prince Royce, je l'ai dit comme du monde, l'un des récents coups de cœur de Manu Militari, mais
1: ouais.
0: Récent.
1: Ouais.
0: De il y a longtemps.
1: Prince
0: également.
1: Royce, c'est mon préféré des deux, en fait.
0: Ah ouais, Prince ouais, Royce, ouais, ok. Ouais. Ah ouais.
1: Et je suis allé la première fois en Colombie en 2014. C'était que ça qui jouait.
0: Ah ouais?
1: Ouais. Mais surtout dans les villages. Tu sais, mettons dans la capitale, ça va être plus de la musique américanisée, si je peux
0: ouais,
1: dire,
0: ouais,
1: là, tu sais.
0: Ouais. Genre mais, du J Balvin ou des...
1: Genre,
0: ou,
1: ouais, plus reggaeton comme ça, ouais, ouais, ça, ouais, ça. Plus club.
0: Ouais.
1: Mais village, ouais, c'est très bachata, là.
0: Très bachata. Ouais. T'es un gars, on le sait, t'es extrêmement ouvert sur le monde et ça se reflète dans tes goûts musicaux, bien évidemment. Tu nous présentes maintenant le rappeur brésilien Oruam.
1: Oruam. Oh,
0: qui est-il?
1: Écoute, c'est un des plus gros rappeurs de Rio en ce moment. Il est en cavale, si je pense. Okay. S'il est encore en cavale. En tout cas, il est en cavale il y a quelques jours. Puis, ben, c'est un méchant malade. C'est le fils d'un des plus gros trafiquants de Rio.
0: OK.
1: C'est
0: un méchant malade, mais ça.
1: Ah non, c'est un méchant malade, pour de vrai. Puis là, même sa mère a fait des stories sur Instagram pour dire que son fils, il exagère. Il est en cavale dans une favela qui s'appelle Complexo da Penha. Et Complexo da Penha, c'est une des pires favelas. Il y a eu une opération dans cette favela-là il y a un an. Et c'est la pire opération où il y a eu le plus de morts dans l'histoire de Rio. Je pense que c'est une affaire comme 150 morts. C'est une affaire de fou, là.
0: OK, en une opération.
1: Ouais. Et okay. Je suis allé dans cette favela-là il y a 3 ans, tourner un vidéoclip qui s'appelle Ours en cage.
0: Ouais, avec Golden Child, si
1: exact. Et c'est Golden qui s'appelle.
0: Oui, ouais. Golden. Ouais. Child, c'est un autre chanteur ouais. R&B.
1: Et. Il faut le voir pour le quoi. Hey, c'est des véritables zones de guerre, là.
0: Ah,
1: c'est
0: ouais.
1: Ces endroits-là. Ouais, ouais, ouais. C'est quasiment inégalé là, dans le monde. Là. Je veux dire, t'es. Écoute, dans une année au Brésil, là, j'avais vu la statistique. Il y a plus de meurtres par arme à feu que pendant une année de la guerre civile en Syrie.
0: OK.
1: T'imagines.
0: C'est constamment
1: là...
0: ça.
1: Ah, ouais, non, ouais. C'est épouvant. Hey, mais 150 morts dans une opération de la police, dans un quartier.
0: Ouais.
1: T'imagines-tu?
0: Non, non.
1: Bref, on revient au Rouen. Je me suis amélioré du oui, non, peut-être, mais je sais qu'il faut qu'on y aille. Fait que ce ah, gars-là, ouais. C'est un excentrique, c'est un marginal, puis il rappe très bien. Voilà.
0: Freestyle de Poise de Cadia.
1: D'Acadia, ouais. D'Acadia. Ouais. Fait que le freestyle, mon premier freestyle depuis que je suis sorti de prison.
0: Ok, c'est ça ouais. Que ça veut dire. On l'écoute, Orwam.
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0: Alors, c'est ainsi que se termine cette écoute commentée avec Manu Militari. Manu, merci de ta franchise.
1: Merci beaucoup à toi.
0: De tes réponses élaborées, de ton temps, de ta générosité. C'était vraiment très, très plaisant, très pertinent. J'espère que tu auras envie de revenir nous voir à la sortie peut-être d'un prochain album. On l'attend, c'est encore une longue pause. 2021, Nouvelle Vague, ton dernier disque?
1: Oui, mais c'était en décembre.
0: Ça fait pas encore 5 ans.
1: Non,
0: t'es correct,
1: c'est ça, exact, exact.
0: Mais on en est où pour vrai, là? On veut pas de date nécessairement si t'en as pas, mais il est en train de se créer cet album-là?
1: Oui et non.
0: OK, oui c'est non. Pas tout de suite, ça.
1: Non, c'est pas tout de suite. Mais tu sais, ça peut se faire vite parce que, en fait, je prends des longues pauses. Ouais.
0: Pour l'instant, eh bien, c'est sur scène que ça se passe. Tu continues la tournée en soutien au 20e anniversaire de Voix de Fait. On pourra te voir le 5 juin à Québec dans le cadre de Limoilou en musique. Ensuite, il faudra attendre bon, un petit peu de temps. Le 11 septembre à Laval, le 26 septembre à Terrebonne. Plus tard à l'automne, le 7 novembre à Saint-Georges. Mais c'est pas tout. Hein. Il y a d'autres dates qui vont être ajoutées, selon ce que tu me disais.
1: Oui, on a une bonne tournée à l'automne.
0: Ça répond bien à date, j'imagine, les gens, la nostalgie.
1: Vraiment, vraiment, c'est une des plus belles tournées que j'ai données. On a beaucoup de sold-out, fait que c'est très, très cool.
0: Est-ce que tu vas revenir à Montréal?
1: Oui, oui.
0: Bon, ça, je vais pouvoir enfin me rattraper. Donc, merci encore. Restez branchés sur les ondes d'ici musique et pop. La programmation régulière reprend son cours. En mon nom, Olivier Boisvert-Magnin, je vous remercie, fidèles auditrices, fidèles auditeurs de la chaîne. Et je remercie également mon valeureux réalisateur, Yannick Roberge. Prenez soin de vous. Bye.
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Émission variée aujourd'hui. On va être dans l'éclectisme. Il n'y aura pas le portrait d'un compositeur ou d'un type de répertoire en particulier. On va se promener de Chopin à Haydn en passant par le concerto d'Aranjuez de Joaquin Rodrigo. Aussi, et c'est un répertoire qui m'intéresse particulièrement, en fait, des musiques à la frontière du Moyen-Âge et de la Renaissance. C'est un peu plus inusité. J'espère que ce programme va vous plaire. C'est Marc-André Doran qui vous parle et je vous remercie d'être là parce que si on se parle, vous avez fait le choix, ça veut dire, de la radio Ici Musique Classique. On va poursuivre avec Johannes Brahms qui, à la fin du 19e siècle, s'intéressait passablement aux musiques anciennes. C'était une démarche qui n'était pas si habituelle. C'était nouveau à l'époque, alors que nous, aujourd'hui, on consomme des disques, puis on écoute du baroque, puis du romantique, puis du classique. Alors, Brahms avait un grand goût des musiques anciennes et on entend ça un peu ici dans sa dernière œuvre, les 11 chorales pour orgue. On entend un autre de ces chorales. On vient d'entendre Igor Levit au piano, des transcriptions de Ferruccio Busoni. Voici le dernier prélude. C'est la dernière œuvre composée par Johannes Brahms. C'était quand même de circonstance. « O Welt, ich muss dich lassen. »« Au monde, je dois te quitter. »

qu'on vient d'entendre, c'est en fait la dernière œuvre de Johannes Brahms dans sa vie. Il était malade au moment de composer ça. C'est les 11 chorales pour orgue. On vient d'entendre le dernier dans une transcription pour piano, vous l'avez entendu, de Ferruccio Busoni. Et c'est tiré d'un disque concept du pianiste Igor Levit. Ça s'appelle Encounter. Et Levit, là-dedans, joue des pièces de Bach et de Brahms, ses pièces d'orgue, un chœur de Reger, toujours dans des transcriptions, et aussi œuvre importante sur le disque du compositeur contemporain Morton Feldman, une longue œuvre de piano très méditative qui s'appelle Le Jardin de Marie. Au cours des prochaines minutes, je vais vous présenter des choses qui ont pas mal d'attrait pour moi, un disque auquel je tiens beaucoup, le compositeur Alexander Ackermann, on l'appelle aussi Alexandre Agricola. Il est d'origine flamande et Agricola, il a 47 ans quand Colomb fait sa découverte de l'Amérique. Il a 58 ans quand Léonard de Vinci peint la Joconde et le procédé de l'imprimerie avait été découvert quelques années avant sa naissance. Alors, autour de 1500, Agricola, il est connu dans tous les milieux musicaux d'Europe, en Flandre, en France, en Italie, en Espagne. Les musiciens voyagent beaucoup à cette époque-là. Et il a aussi, en Italie, fréquenté la maison des puissants Médicis. Il a fait surtout de la musique vocale, mais moi, ce que je vais vous présenter ici, ce sont des adaptations instrumentales avec l'ensemble Unicorne de Vienne. On faisait ça à l'époque d'Agricola. Et vous allez voir, c'est écrit en 1500 et ça anticipe presque d'un bon 200 ans. La musique de Jean-Sébastien Bach, c'est une musique qui n'a absolument pas d'âge. Alors, on y va avec Agricola.

Cette musique qui plane, c'est celle du compositeur Alexander Ackermann. On l'appelait aussi Alexandre Agricola, musicien d'origine flamande, actif autour de l'année 1500, connu partout dans l'Europe. Et cette musique, on la retrouve sur un CD Naxos consacré à des œuvres de Agricola. Le disque s'appelle Fortuna Desperata, musique profane et vocale et instrumentale de Ackermann, avec cet ensemble qui, je trouve, vraiment a une sonorité très intéressante. On va rester à la même époque, mais en Allemagne, au nord complètement. Alors, le Danemark, puis vers l'ouest, donc on s'en va, c'est sur le bord de la mer du Nord, on s'en va vers la Hollande, et il y a en Allemagne également, dans ce coin-là, la région du Schleswig-Holstein. Alors, c'est la terre des grandes vaches québécoises, des vaches en noir et blanc. Hein, on appelle ça le troupeau Holstein. Mais il n'y a pas que des vaches en noir et blanc, il y a des orgues absolument magnifiques. La Hollande et l'extrême nord de l'Allemagne, là, c'est une terre incroyable. Il y a beaucoup d'instruments construits par un type qui s'appelait Arp Schnitger. C'est comme si on disait Stradivarius en violon. Dans le domaine des orgues, les instruments de Schnitger sont magnifiques. Mais moi, ce que je vais vous faire entendre, c'est encore plus vieux que ça. On est dans une église, c'est à Rüzum. Et petite église, on avance dans l'allée centrale. Et rendu à l'avant, on se retourne et on voit en tribune, pas très haut, un orgue de taille moyenne magnifique. Très orné, des portes chaque côté de l'orgue qui peuvent se refermer sur la tuyauterie et épouser le contour du meuble, du buffet, et des tourelles gothiques. C'est un orgue qui date de 1457. Alors, on est dans les 600 ans d'existence. C'est absolument invraisemblable. Et c'est un orgue, donc, comme il est très ancien, il y a un facteur d'orgue, Denis Juget, mon ami, qui me disait, quand les matériaux sont très anciens comme ça, il y a une espèce d'ossification qui se fait. Il y a une telle sécheresse que le bois devient si léger, le temps qui agit sur les métaux. C'est une sonorité incroyable. Alors, cet orgue, il est accordé dans le même ton que la cloche de l'église, ce dont va se servir l'organiste avec un grand effet dans le début de notre séquence. Et aussi, cet organiste qui est expert des instruments anciens, s'appelle Harald Vogel, il va faire quelque chose tout au long de l'enchaînement qu'on va entendre. Il fait un ornement, comme un tri, un pincé, des petites notes rapides là, qui viennent orner certaines notes du discours. Et il fait, c'est très particulier, vous laissez un doigt enfoncé, alors à l'orgue, le son continue, puis avec l'autre doigt, vous allez simplement gratter très, très, très rapidement la note voisine et ça fait une sorte de vibration. Ça ressemble un peu à de la musique vocale orientale, de la musique arabe. Hop, une petite vibration et il est très agile avec ça, Vogel. Alors, on va entendre des pièces de Konrad Paumann, Adam Hildeborg, Paul Hofheimer, Heinrich Isaac. Ce sont des pièces vocales à l'origine qu'on arrangeait à l'époque même, pour le clavier, et c'est comme ça que le répertoire de clavier est né. En fait, Chopin, Rachmaninoff, Bach, Scarlat, on est au tout début, à la naissance du langage de clavier dans la musique classique européenne. Voici Harald Vogel, alors historique, 1457, du village de Rüzum.

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On vient d'entendre une musique étonnante. Là, ce qu'on vient d'entendre, c'était le de Heinrich Isaac, Innsbruck, je dois te quitter, qui est devenu un cantique d'église par la suite. On a entendu des pages de Konrad Paumann, Adam Hildeborg, Paul Hofheimer. On est au tout début de la littérature pour clavier en musique classique. Ces compositeurs élaboraient des pièces de clavier à partir des chansons populaires de l'époque. Et c'était notre prétexte pour entendre un instrument qui, en soi, sincèrement, je pense, c'est un trésor de l'histoire humaine. On parle de 583 ans, cet orgue. Et à l'origine, donc à la fin du Moyen-Âge, durant la Renaissance, cet orgue, il a été payé par des villageois qui étaient très humbles et qui avaient offert aux fabricants d'orgues, non pas de l'argent, mais 10, les 10 meilleures vaches du village. Et c'est comme ça que le marché s'était fait. Alors, on va demeurer un peu dans les belles églises anciennes. Haydn composait des symphonies et on a longtemps cru, il y a des symphonies d'Haydn qui commencent par un allegro, un mouvement vif, mais plusieurs symphonies commencent par un mouvement lent. Et on disait que quand ça commence par un épisode lent, ces symphonies avaient des chances d'avoir été jouées dans des églises. On parle même de symphonie da chiesa. Alors, il faut savoir en fait que toutes les symphonies d'Haydn, y compris celles qui étaient jouées avec un allegro au début, étaient susceptibles d'être jouées à l'église. Donc, à l'époque de Haydn, il y avait de la musique chorale, il y avait ce qu'on appelait la messe autrichienne, la messe viennoise, mais il y avait aussi des moments qui, par exemple, à l'église de Bach, c'était l'orgue qui remplissait ça. Mais là, comme en Autriche, il y avait un orchestre pour accompagner la messe, comme Bach également dans ses cantates, ben on utilisait l'orchestre qui faisait, j'imagine, un peu le travail de l'organiste pendant les processions, pendant la communion. Alors, on soupçonne que cette symphonie d'Haydn qu'on va entendre ait pu éventuellement en partie ou au complet être joué dans des célébrations. C'est la symphonie numéro 11, c'est parmi les premières. On n'est vraiment pas loin de la musique des fils de Bach. Et j'aime bien, je suis très content de vous présenter ça sur Ici Musique Classique avec l'ensemble Estro Harmonico d'Eric Solomons, la symphonie numéro 11 de Joseph Haydn.

Musique ingénieuse, musique vive, spirituelle, c'est plein d'astuces, c'est habile. Sur ici, musique classique, c'est la musique de Haydn, symphonie numéro 11, avec l'ensemble Estro Harmonico et le chef Derek Solomons, des enregistrements de 1980-1986. C'était fait sur instrument d'époque. C'était probablement une des, sinon la première tentative de jouer Haydn sur instrument d'époque et surtout de faire une intégrale des symphonies de Haydn. Il y a 100 quelques symphonies, 106, 107. Et comme plusieurs de ses projets, parce que c'est assez colossal, cette série a avorté, ni plus ni moins, et demeure 49 de ses symphonies regroupées dans un coffret de 18 CD chez Sony. Et je pensais pas que ça m'accrocherait comme ça. J'ai une sorte d'addiction envers cette musique. Vraiment, très, très beau coffret. Et quand c'est publié en général, ça reste pas sur le marché très longtemps. Ce sont des tirages assez limités. Donc, si la musique de Haydn vous parle, le style qu'on vient d'entendre, très chaleureux, plus chaleureux que parfait, ben c'est presque le contraire de ce qu'on fait à notre époque où des fois, en tout cas, je pense à Giardino Armonico et Giovanni Antonini où le tonus et la perfection sont très présents en fait, peut-être trop, je ne sais. Alors, ce qui a attiré aussi mon attention dans ce coffret, c'est que, comme il commençait son projet, Derek Solomons, il a enregistré surtout les premières symphonies de Haydn, et on appelle ça les symphonies mortines. C'était un corpus que je connaissais pas vraiment, des symphonies qui ont été écrites par Haydn pour le comte de Mortine, et c'était un palais. Haydn se rendait en Tchéquie, en fait, à l'ouest de Prague, et il travaillait pour ce prince où il écrivait ses très belles symphonies. Marc-André Dorin ici, très heureux de passer ces moments avec vous. Je vous propose de rester dans l'est de l'Europe, je dirais plus à l'est encore, avec la Pologne et dans quelques nocturnes, une série de nocturnes jouées par le pianiste Eugène Istomin, prise de son des années 50, mais une approche de Chopin pudique, racée, étonnamment moderne. Très heureux de partager ça avec vous, les nocturnes de Chopin, quelques-uns en tout cas, joués par Eugène Istomin.

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En 1955, le pianiste Eugène Istomine avait enregistré, ou en tout cas complété, l'intégrale des Nocturnes de Chopin. On vient d'en entendre quelques-uns. Disque paru en fait en 1956. Et bon, la prise de son est un peu plus ancienne. On a entendu la mono. Mais ce qui compte, je trouve, c'est que l'approche de Istomine est droite, pudique, et elle a vraiment bien vieilli, en fait. C'est presque un Chopin actuel. Le pianiste américain Eugène Istomine, disparu depuis plus d'une vingtaine d'années, qui était un bon concertiste, très célèbre aussi pour avoir participé à un trio avec Isaac Stern au violon et Leonard Rose au violoncelle. Et je vous signale qu'il y a sur le web un très bon site consacré à Eugène Istomine. Vous savez, il y a beaucoup de choses, il y a des milliards de choses sur le web, mais de trouver une belle page consistante, avec beaucoup de matière. Écoutez, je vous assure, je passe pas mal de temps dans la préparation de ces émissions. Et il y en a pas tant que ça, des sites comme ça. Alors, ça, je vous le signale, vous avez juste à taper Eugène Istomine. Il y a plusieurs textes, c'est un chambriste, c'était un pianiste, mais c'était quelqu'un qui était très cultivé, quelqu'un qui était extrêmement francophile et qui était absolument épris de littérature. Il avait des connaissances très pointues et il était même invité dans les radios américaines, genre NPR, à des émissions littéraires. Et ce site, à l'origine, il est aussi pas mal accessible en français parce qu'il est tenu par un type qui s'appelle Bernard Meilla. Bernard Meilla, qui est tout de même le directeur de la chaîne classique à la RTBF, la radio-télévision belge francophone. Et on y apprend que la sensibilité musicale d'Istomine était tellement exacerbée que les jours où il ne jouait pas de concert, il s'évitait en tout cas d'écouter de la musique en fin de journée, parce qu'en général, ces musiques-là le poursuivaient toute la nuit et il avait de la difficulté à dormir. Et d'où aussi le fait de plutôt prendre un livre et de lire un grand texte. Alors, il y a plein. Allez voir, c'est intéressant. Alors, sur Ici Musique Classique, on va passer maintenant à

une œuvre que j'aime bien programmer à l'occasion. C'est un plaisir simple, c'est un plaisir direct. Alors, si on me demandait qu'est-ce que vous faisiez le mardi 6 juillet 1999, je m'en rappelle très bien, j'étais recherchiste à l'émission du matin à la chaîne culturelle. Je pense bien que l'animatrice, c'était Lise Daou, la flûtiste, qui était animatrice à la radio, évidemment. Et il avait fallu reconstruire la programmation prévue ce matin-là parce qu'on avait appris dans la nuit que Joaquin Rodrigo était décédé. Il est mort à 99 ans. C'était très important, Rodrigo, parce que c'était un des derniers grands maîtres de la musique classique, comme Olivier Messiaen, comme Maurice Duruflé ou même John Cage, dans un langage très accessible. Puis il y avait une œuvre de Rodrigo qui était passée au patrimoine mondial et qui était jouée partout, presque tous les soirs dans le monde, le concerto Taranues, qui est une œuvre intéressante musicalement, facile à suivre, et c'est un superbe exemple de ce qu'on appelle en musique le néoclassicisme. Ça a été écrit à une période assez sombre, en 1939, sombre sur l'Europe, sombre sur l'Allemagne, sombre en Espagne aussi, où il se passait pas mal d'événements, avec entre autres l'avènement du général Franco et la guerre sanglante. Alors, il était à Paris à ce moment-là, Rodrigo, et il compose ce concert. Tout qu'on entend à l'instant avec Milos Karadaglic à la guitare. C'est l'Orchestre Philharmonique de Londres et je suis très heureux, en fait, de vous présenter une version dirigée par Yannick Nézet-Séguin. Alors, Milos Karadaglic, qui se fait appeler aussi parfois simplement Milos à la guitare.

Voilà, ça fait du bien une fois de temps en temps. Le concerto d'Aranjuez de Joaquin Rodrigo, une œuvre de 1939 qu'on a entendue au complet avec Milos Karadaglić à la guitare, l'Orchestre Philharmonique de Londres, direction Yannick Nézet-Séguin. C'est un disque de la compagnie Deutsche Grammophon. Et on retrouve également d'autres pages de Rodrigo, La fantaisie pour un gentilhomme, hommage à Manuel de Falla et deux pièces de Manuel de Falla. Un CD très bien reçu sur France Musique pour la partie orchestrale avec Yannick Nézet-Séguin et le Philharmonique de Londres. On parle d'un travail d'orfèvre et encore une fois même sur Classic FM, de Electrifying Baton de Yannick Nézet-Séguin, hein, la baguette électrisante. Alors voilà. Et il est originaire du Monténégro, Milos Karadaglić. Il est venu jouer chez nous parfois avec l'Orchestre métropolitain, justement, et avec aussi les violons du roi. Écoutez, un petit rappel, on l'entend hein, après le concerto. Alors, Bésame Mucho avec Milos à la guitare.

Miloš à la guitare, Miloš Karadaglić dans Bezami Mucho, Embrasse-moi beaucoup, chanson de variété écrite et composée en 1932 par une pianiste mexicaine, Consuelo Velasquez, d'après une aria d'Enrique Granados, un morceau qui s'appelait La Belle et le Rossignol, qui existe dans une version vocale, opératique, et qui existe également en pièces pour piano, les Coyescas. Alors, ce matin, on est passé de l'orgue gothique à Bezami Mucho, en passant par Haydn et Chopin. On en a fait du chemin ensemble et c'était un très grand plaisir pour moi de vous savoir là. Je vous invite évidemment instamment à rester à l'écoute de cette radio. Ici Musique Classique, c'est Marc-André Doran qui vous parle. Je suis avec vous les matins de fin de semaine à 10h, en reprise des mardis et mercredis soirs, et mes émissions du samedi sont accessibles en réécoute. Bonne journée, portez-vous bien.

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Une romance andalouse de Sarasate, c'était James Enos et Édouard Laurel. Bonjour à vous, chers amis, là-dessus. Hein? Je m'appelle François Lemay. Merci beaucoup d'être là sur Ici Musique. Je vais vous amener à Séville, dans le sud de l'Espagne. Il paraît que c'est le meilleur temps de l'année, d'ailleurs, pour y être, au printemps. Fin de l'automne aussi, mais printemps, ben le flamenco, ça résonne plus. Il y a aussi le magnifique palais d'Alcazar, qui date de la dynastie des Maures, au 13e siècle. Isaac Albéniz a immortalisé tout ça à la guitare. Voici Sevilla, interprété par Thibaut Garcia. Et si vous aimez l'Italie de cette époque-là, que vous êtes de passage à Montréal jusqu'à la fin de l'été, je vous invite à visiter l'exposition consacrée à M.C. Escher, parce qu'il était très, très influencé, entre autres, par l'Italie. On la retrouve dans ses dessins, c'est magnifique. Bref, si vous avez le temps, passez voir l'exposition. Et là-dessus, bienvenue à Quand le jour se lève.

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Une chanson populaire de Manuel de Falla, c'était Yuli Turovski et Imuzici. Petite pause pour s'informer, on a le droit. Je m'appelle François Lemay, nous sommes sur Ici Musique et on se retrouve juste après.

0: Bonjour, ici Karine Matheux. Voici les informations. Donald Trump poursuit sa visite en Chine, la première d'un président américain depuis celle qu'il avait lui-même effectuée en 2017 lors de son premier mandat. Il a rencontré dans les dernières heures son homologue Xi Jinping. Les deux dirigeants ont discuté de relations commerciales et de la guerre au Moyen-Orient. Ils se sont entendus sur le fait que le détroit d'Ormuz doit rouvrir et que l'Iran ne peut posséder d'armes nucléaires. La pétition sur l'indépendance de l'Alberta est jugée invalide. Dans une série de décisions, une juge de la Cour du banc du roi a conclu hier qu'Élections Alberta n'aurait jamais dû accepter le processus de pétition parce que le gouvernement albertain n'a pas respecté son obligation de consulter les communautés autochtones. Le groupe indépendantiste albertain Stay Free Alberta soutient avoir amassé plus de 300 000 signatures. La première ministre Danielle Smith a pour sa part déclaré que son cabinet compte porter la décision en appel. Et pendant ce temps, le Bloc québécois dénonce l'entente conclue entre Ottawa et l'Alberta pour augmenter le prix des crédits carbone à 130 $ la tonne d'ici 2040 au lieu de 170 $ la tonne d'ici 2030. Le parti estime que cette nouvelle cible constitue un recul sur les politiques environnementales canadiennes. Pour le porte-parole du Bloc en matière d'environnement et de changement climatique, Patrick Bonin, cette mesure s'ajoute à ce qu'il considère être un démantèlement du plan climatique du pays par le gouvernement de Mark Carney. Il ajoute que cela pave la voie à une hausse importante de la production de pétrole des sables bitumineux. Et en terminant dans les séries éliminatoires du hockey, le Canadien de Montréal rencontre ce soir les Sabres à Buffalo pour un cinquième match. La série est égale 2-2. Et chez les femmes, la victoire de Montréal entame sa deuxième ronde en accueillant la Charge d'Ottawa. Voilà, c'était les informations.
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5: Il est 5h32, 6h32 dans les Maritimes. Bonjour, bonjour, je m'appelle François Lemay. Bien content d'être avec vous sur Ici Musique parce que c'est quand le jour se lève

chanson du paysan de Tchaïkovski, l'interprétation elle est de Imouzichi. De là, on poursuit avec la musique du compositeur et pianiste tchèque Leopold Kozluch, contemporain de Mozart, de Haydn et de Beethoven, qui a vu naître l'âge d'or du piano forte. Nous, on va entendre son concerto pour piano numéro 5, qui est interprété ici par Howard Shelley et les London Mozart Players.

Le concerto numéro 5 en mi bémol majeur de Léopold Kozluch, c'était Howard Shelley qui dirigeait de son piano les London Mozart Players. Il est 6h, 7h dans les Maritimes. Sur Ici Musique, c'est François Lemay. Vous écoutez Quand le jour se lève. Je vous amène à Leipzig et au Café Zimmermann, là où le jeune violoniste Johann Pisendel vient d'arriver en ville. Il se joint au fameux Collegium Musicum, donc de Telemann. Il a le talent, là, à tout point de vue, pour être repêché dans cet ensemble qui regroupe les meilleurs étudiants dans le domaine. Pisendel, il est excellent au violon, mais en plus, il est compositeur. Voici son concerto pour violon en ré majeur.

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Donc, c'était Mathieu Lucier, ses complices dans l'interprétation d'un quatuor pour basson et cordes de François de Vienne. Ça nous mène joyeusement aux informations. Je m'appelle François Lemay, sur Ici Musique, nous sommes ensemble. D'ailleurs, vous avez des choses à me dire, je le sais, je vous sens, vous avez envie de me parler, vous le faites via courriel, quand le jour @radio-canada.ca.

Bonjour, ici Karine Matheux. Voici les informations. Le sommet entre les présidents américains et chinois s'est ouvert aujourd'hui à Pékin sous le signe de la prudence diplomatique. Donald Trump et Xi Jinping ont affiché un ton conciliant devant les caméras, mais la chaîne a rapidement rappelé que Taïwan demeure, selon elle, la question la plus sensible dans les relations entre les deux puissances. Par ailleurs, toujours sur la scène internationale, des négociateurs israéliens et libanais retentent un rapprochement à Washington. Ils vont se retrouver dans la capitale américaine à quelques jours de l'expiration du cessez-le-feu en vigueur depuis près d'un mois. Ce sera leur troisième rencontre depuis le début de la guerre. Et l'Ukraine a été la cible d'une attaque de la Russie pour une deuxième nuit de suite. Selon Kiev, plus de 700 drones et missiles ont été lancés. L'offensive a fait au moins un mort et une trentaine de blessés. Le président ukrainien Volodymyr Zelensky a affirmé que des opérations de sauvetage étaient en cours. Ces attaques surviennent après l'expiration d'une trêve de 3 jours. Au pays maintenant, Ottawa veut augmenter la production d'électricité au pays. Le gouvernement Carney va présenter aujourd'hui une nouvelle politique pour que le Canada en produise davantage. Le gouvernement souhaite en fait doubler la capacité de production d'électricité et espère ainsi réduire les factures d'énergie des ménages canadiens. Pendant ce temps, le Bloc québécois dénonce l'entente conclue entre Ottawa et l'Alberta pour augmenter le prix des crédits carbone à 130 $ la tonne d'ici 2040 au lieu de 170 $ la tonne d'ici 2030. La formation estime que cette nouvelle cible constitue un recul sur les politiques environnementales canadiennes. Voilà, c'était les informations.

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5: Il est 6h32, 7h32 dans les Maritimes. Bonjour, rebonjour, je m'appelle François Lemay. Sur ici Musique, c'est quand le jour se lève et que la vie est bien faite.

On va écouter maintenant Maria Dueñas, cette jeune violoniste espagnole protégée de la maison Deutsche Grammophon, avis aux amateurs. Maria Dueñas, elle est déjà venue nous voir en 2023. Elle a été invitée par Yannick Nézet-Séguin dans la nouvelle saison maintenant de l'Orchestre métropolitain pour avril 2027 dans le cadre de l'interprétation du troisième concerto de Camille Saint-Saëns. Je vois poindre, ô serait au loin, que vois-tu? Je vois poindre la beauté qui s'en vient et le ciel qui bleuoit. Bref, Maria Dueñas a toujours un jeu aussi suave. La voici dans un adagio de Louis Spohr et un bon vieux lied de Fritz Kreisler.

Maria Dueñas, donc jeune violoniste espagnole, elle interprétait le Liebeslied de Fritz Kreisler et l'Adagio pour violon, harpe et cordes de Louis Spohr. Dueñas et le harpiste Kempf Volker étaient accompagnés par l'Orchestre symphonique de Vienne, dirigé par Manfred Hönneck. De là, besoin d'énergie un petit peu. Voici le final du concerto Köchel 482 de Mozart. C'est Charles-Richard Hamelin et les violons du roi qui sont dirigés par Jonathan Cohen.

que c'est beau, toujours beau, magnifique. Il n'y a pas assez de synonymes. C'est aussi revigorant. Hein? Le final du concerto Kirchhell 482 de Mozart, c'était Charles Richard Hamelin et les violons du roi, dirigés par Jonathan Cohen. Parlant d'être revigorant, il nous fait cet effet-là, Olivier Robillard-Laveau. Vous savez, quand on ouvre un savon neuf dans la douche, puis ça sent bon, puis ça nous fait du bien, là, ben c'est ça, quand il arrive, Olivier Robillard-Laveau, c'est le bonheur de la douche. Bref, il sera là pour vous faire déjeuner en paix. Là, je commence à l'étirer un peu. Je m'appelle François Lemay. Quand le jour se lève, se poursuit sur Ici Musique et Classique. Et moi, ben, j'espère vous faire l'effet d'un bon shampoing.

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1: Nous sommes le jeudi 14 mai. 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

C'est une chanson de Nana Queen, elle s'intitule « Oiseau migrateur ». Je vous souhaite la bienvenue à Déjeuner en paix en ce jeudi matin. Aujourd'hui, jour de fête du côté d'ici musique, puisque ce soir, ce sera le sur-mesure de Gab Bouchard à partir de 19h en direct sur nos ondes si vous habitez loin de la station à Montréal. Si vous habitez pas loin, c'est complet, mais on a une paire de billets à faire tirer pour le spectacle de Gab Bouchard ce soir dans les locaux de Radio-Canada. Ça sera un peu plus tard à l'émission. On va aussi découvrir la musique de Pied Léger. C'est une formation de Québec, il y a une nouvelle scène folk, légèrement country, essentiellement folk, qui est en train de pousser du côté de Québec. Je vous parlais récemment, entre autres de Jane and Company. Là, aujourd'hui, c'est la formation Pied Léger. Et puis, c'est la fête. Oh, je vous le dis, ce sera notre événement du jour dans 6-7 minutes. C'est la fête aujourd'hui de Jean Leloup. Quel âge vous pensez qu'a Jean Leloup? Je vous en reparle dans 7-8 minutes. Pour l'instant, c'est Champagne Ruby de Gabriel Desjardins avec Ariane Roy au chant.

Émile Bourgault avec l'Alinéa. C'est arrivé un 14 mai. On se dirige ce matin à Sainte-Foy, à Québec, puisque c'est là qu'est né le 14 mai 1961 Jean Leloup, plutôt Jean Leclerc sur son baptistère. Il a eu une enfance à l'image de sa carrière, Jean Leloup, c'est-à-dire pas beaucoup de stabilité, beaucoup de voyages, le sentiment de n'être jamais vraiment à sa place. Il naît donc en mai 1961 et à l'âge de 3 ans, ses parents, qui sont alors professeurs, son père enseigne la physique, sa mère le dessin, décident de quitter le Québec pour aller enseigner au Togo, en Afrique. Ils étaient coopérants pour l'Agence canadienne de développement international. Donc, petit Jean et son grand frère partent vivre là-bas. Et en Afrique, la famille Leclerc vit dans des conditions confortables. Ils embauchent un gardien pour les enfants, un cuisinier, un homme à tout faire. Mais la famille revient ensuite au Québec. Leloup est rendu à 8 ans. Et ça repart aussitôt. Pas longtemps après, la famille retourne vivre à l'étranger, cette fois-ci en Algérie. Et là, ce sera pas mal plus rock'n'roll. Il va y vivre son adolescence avec la rébellion que ça comporte. Il est victime aussi de racisme. On le traite chaque jour de sale blanc français. Faut dire qu'à l'époque, l'Algérie venait d'acquérir son indépendance. Vous aviez 1 million de colons français qui venaient de quitter le pays. Ça chauffait et on le comprend à l'écoute de sa chanson Alger, entre autres. Donc, la famille ensuite revient au Canada pour de bon. Et là, Jean est un peu découragé de voir ce qui se passe ici. C'est-à-dire qu'après avoir vu le racisme, les injustices aussi en Algérie, il trouve que le Québec se plaint pas mal la bouche pleine, que c'est assez dans la ouate ici, si on compare à ce qu'il a vécu avant. Mais il est quand même ici victime de racisme, cette fois-ci à cause de son accent français-algérien. Donc ça revient souvent, il se sent toujours un peu décalé. La musique lui sert de refuge. À travers tout ça, bon, oui, il se familiarise avec les percussions africaines, mais il va aussi aimer beaucoup la musique de Jacques Dutronc, de Jacques Higelin, Serge Gainsbourg, Michel Polnareff, la musique en français, le rock'n'roll en anglais aussi, Deep Purple, Jimi Hendrix, les Rolling Stones. Et après avoir eu quelques groupes, il s'inscrit finalement au Festival de la chanson de Granby en 83 et rafle les grands honneurs. C'est l'industrie musicale qui découvre Jean Leloup. On va lui offrir un rôle dans Starmania. Il va l'accepter, mais il va comprendre vite que l'univers de la comédie musicale, c'est un peu trop propre, un peu trop contraignant pour lui. Il sort finalement son premier disque Menteur en 89. Donc, Jean Leloup est né il y a 65 ans, jour pour jour. Bonne fête, Monsieur Leloup, vous êtes une vraie feuille au vent.

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Feuille au vent et recommencer, deux pièces de Jean Leloup qui fête aujourd'hui son 65e anniversaire. Et je vois fréquemment passer des photos. Lorsque Jean Leloup fait des apparitions publiques, et c'est pas une apparition publique, lorsqu'il va au magasin de disques ou dans un magasin de plein air à Québec, je reçois des messages parfois, je vois des photos sur les réseaux sociaux. Il y a beaucoup de pages sur les réseaux sociaux spotted, là, aperçues pour voir quand je vois une belle voiture dans telle ville. Ou bon, il devrait y avoir un spotted Jean Leloup. Mais non, en même temps, il a droit à sa vie privée. Il faut le laisser un peu tranquille. Salut Jean, on a hâte à un nouveau disque ou à un spectacle ou peu importe. Pour l'instant, c'est Claude Pelgag qui reprend ta pièce sans d'encre.

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C'était les Sœurs Boulay avec le Quatuor Ska sur Pleure pas pour moi. Et juste avant, Sans d'encre, reprise par Clopelgag, cette chanson de Jean Leloup. C'est une reprise qu'on avait commandée à Clopelgag pour une émission spéciale qui a été diffusée lors de la journée du droit international des femmes le 8 mars dernier. C'est Ici Musique qui avait carrément demandé à Clopelgag, Ingrid Saint-Pierre, Ariane Moffat, Mélissa Fortin et Cœur de Pirate de reprendre des chansons comme ça au piano. Ça se trouve en rattrapage. Chacune y va d'une de ses compositions personnelles et d'une reprise solo au piano. Voici les infos. Je vous retrouve après.

0: Bonjour, ici Karine Matheux. Voici les informations. Au Québec, la députée de Chomedey, Sona Lacoyanne-Olivier, est sévèrement blâmée par la commissaire à l'éthique pour avoir utilisé les ressources de l'Assemblée nationale à des fins partisanes, à l'intention de s'excuser aujourd'hui. Elle affirme que ce qu'elle vit est gênant et que ça affecte son entourage. Elle estime qu'elle n'avait pas raison d'enfreindre les règles et qu'elle prend toute la responsabilité pour les manquements. Dans son rapport concernant la campagne de Pablo Rodriguez à la direction du PLQ, la commissaire Ariane Mignolet recommandait l'imposition d'une pénalité de 8 000 $. Les Canadiens adhèrent de plus en plus aux théories conspirationnistes depuis la pandémie, selon un nouveau rapport de la chaîne UNESCO en prévention de la radicalisation et de l'extrémisme violent obtenu par Radio-Canada. Ses auteurs concluent que près d'un Canadien sur trois soupçonne les autorités de dissimuler les risques liés au vaccin et que de plus d'un sur quatre adhère à l'idée que l'immigration est organisée délibérément par les élites politiques, intellectuelles et médiatiques pour remplacer la population canadienne. Le rapport se base sur un coup de sonde réalisé par la firme Léger l'an dernier et dont la méthodologie a été validée de façon indépendante par Radio-Canada. Et la pétition sur l'indépendance de l'Alberta est jugée invalide par les tribunaux. Dans une série de décisions, une juge de la Cour du banc du roi conclut qu'Élections Alberta n'aurait jamais dû accepter le processus de pétition parce que le gouvernement albertain a manqué à son obligation de consulter les communautés autochtones. Le groupe indépendantiste albertain Stay Free Alberta soutient avoir amassé plus de 300 000 signatures. Le cabinet de la première ministre Danielle Smith compte porter la décision en appel. C'était les informations.
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Taima Narima, c'est Time After Time de Cyndi Lauper, chanté en Inuktitut par Elie Sapi. Vous déjeunez en paix sur ICI Musique, il est 7h37, 8h37 dans les Maritimes. Je vous souhaite un excellent jeudi. Voici Jardin, c'est une pièce qui se retrouve sur l'album 13 miniatures de Joseph Marchand, le guitariste.

Thévin en canot, c'est Canen et juste avant, les navires et les avions de Carl-Éric Hudon. Il y a parfois des collaborations entre deux artistes. On écoute la pièce et on se dit, OK, il y a clairement un des deux qui a traîné l'autre dans son univers musical. Et parfois d'autres collaborations, on se dit, c'est le point de rencontre parfait entre l'identité artistique de deux personnes. Et c'est le cas de la pièce qui s'en vient, elle s'intitule Wednesday. Ça se trouve sur l'album Growth qui a été lancé en 2018 par Leonie Gray et Atamon. Un album complet de collaborations comme ça. C'est la musique soul, le point de rencontre. Je vous explique d'où viennent les deux. Leonie Gray, d'un côté, bon, chanteuse soul, R&B, une voix très cuivrée, qui aime beaucoup les sonorités vintage, l'espèce de retour au vieux soul qu'on a eu dans les années 2000. Leonie Gray s'inscrit dans cette lignée. Et vous avez de l'autre côté Atamon. C'est un producteur multi-instrumentiste, artiste multimédia Inuk né à Montréal, qui crée de son côté des beats, des rythmes plutôt atmosphériques, légers. Il est influencé aussi par la soul, mais beaucoup par la musique jazz, par le hip-hop, par la musique électronique. Il aime fusionner les sonorités analogues qu'il échantillonne avec des sonorités plus digitales. Et le point de rencontre, c'est la musique soul. Les deux aiment la soul. Et là, Atamon crée pour Leonie Gray une trame parfaite. Il va chercher là, le point de rencontre entre les deux artistes. Vous allez l'entendre dès le début, le côté analogue du piano, magnifique. Petite ligne, des envolées de piano dans les notes aiguës. Ensuite, le rythme plus urbain, plus décontracté, la basse qui coule, et c'est un environnement parfait pour cette voix soul de Leonie Gray. Donc, une collaboration à la pièce Wednesday, Leonie et Atamon.

C'était Noem avec la pièce Touriste et juste avant l'habitude du duo Rose. On a une paire de billets bientôt à faire tirer pour Gab Bouchard pour le sur-mesure présenté ce soir dans les studios de Radio-Canada à Montréal. On fait tirer ça dans une dizaine, douzaine de minutes environ. Pour l'instant, on écoute Claude Lanthrop. Si vous aimez Marat Tremblay, Lisa Leblanc, portez attention à la musique de Claude Lanthrop. C'est sa pièce À travers qui s'en vient, oui, à travers. C'est un peu plus folk. Certaines chansons sont un peu plus électropop avec des synthétiseurs, mais celle-ci me rappelle vraiment l'univers de Marat Tremblay. Lisa Leblanc, il y a des cuivres, il y a du xylophone également. Elle s'appelle Claude Lanthrop.

0: Originaire du Manitoba à la formation Fire and Smoke, juste avant c'était Méandre avec Bonjour Solstice. Et vous avez également entendu la musique du groupe avec pas de casque. Ce soir, Gab Bouchard sera en concert dans les studios de Radio-Canada à Montréal pour un concert sur mesure qui sera diffusé en direct sur nos ondes à partir de 19h. Ce sera diffusé sur Ici Musique et c'est complet déjà là depuis plusieurs semaines, mais on a une paire de billets à faire tirer. Si vous habitez dans la grande région de Montréal, ça se passe donc à la maison de Radio-Canada ici ce soir. Les portes ouvrent à 17h30. Je serai DJ. Je vais faire jouer de la musique jusqu'à 19h pour le concert de Gab Bouchard sur mesure animé par mon collègue Nicolas Ouellet. Et après, si vous dites « Ouais, mais là, c'est soir de match, je sais pas trop », ben après, on diffuse carrément le reste de la partie d'hockey sur l'écran géant de l'Atrium de Radio-Canada. Il y aura un service de bar, du popcorn gratuit. Si ça vous tente de venir faire un tour, vous courez la chance de gagner une paire de billets si vous nous écrivez tout simplement via la bulle de conversation de l'application audio de Radio-Canada. Je vous pose une question toute simple. C'est une paire de billets. Qui souhaitez-vous amener voir Gab Bouchard ce soir à Radio-Canada si vous gagnez cette paire de billets? Vous avez quoi? Les trois prochaines chansons pour participer. On annonce le ou la gagnante après la pièce de Julie Aubé. On s'en va en musique. Écrivez-nous!
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Tupperware, c'est une pièce qui se retrouve sur le nouveau disque de Julie Aubé. Il y a eu la balade du mixologue d'Alex Berger ainsi que Gab Bouchard avec Encore, Encore, pièce-titre de son nouvel album qu'il va interpréter ce soir dans le cadre d'un sur-mesure. Ce sera diffusé en direct sur les ondes d'ici musique à compter de 19h. Et je faisais tirer une paire de billets pour y assister à ce spectacle ce soir dans nos studios à Radio-Canada. Et c'est notre auditeur Jérémy Roy de Montréal qui remporte la paire de billets. Il nous dit « J'adorerais voir Gab Bouchard avec mon amoureuse Juliette. » Ah ben, voilà. Jérémy, Juliette, vous allez venir voir Gab Bouchard ce soir. Et il poursuit Jérémy. « Spotify m'a appris cette semaine que j'ai écouté plus de 20 000 minutes de sa musique. » Ça se peut-tu, ça, 20 000 minutes? Ça donne combien en... Ça donne... Attends, je vais diviser par... Ça donne 333 heures de Gab Bouchard. Ben, je pense que vous méritez votre paire de billets, Jérémy et Juliette. Félicitations! Un autre groupe que j'aimerais voir en sur-mesure, Marie-Céleste.

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0: La formation Cranbin et juste avant Rêve américain de Jonathan Personne. Ça nous amène au bulletin d'information. Vous déjeunez en paix sur ICI Musique.
1: Bonjour, ici Karine Matheux. Voici les informations. Des discussions extrêmement positives et productives, c'est ce qu'a déclaré Donald Trump après sa rencontre avec le président chinois Xi Jinping à Pékin. Malgré un ton conciliant devant les caméras, la Chine a toutefois rapidement rappelé que Taïwan demeure la question la plus sensible dans les relations entre les deux puissances. Par ailleurs, des négociateurs israéliens et libanais retentent un rapprochement à Washington. Ils vont se retrouver dans la capitale américaine à quelques jours de l'expiration du cessez-le-feu en vigueur depuis près d'un mois. Ce sera leur troisième rencontre depuis le début de la guerre.

0: Au pays, Mark Carney annoncera ce matin comment il entend atteindre son objectif de doubler la production d'électricité d'ici 2050 au pays. Son plan intitulé « Approche nationale pour une économie canadienne électrifiée » vise notamment à améliorer l'interconnexion des réseaux provinciaux. Le premier ministre veut notamment construire de nouvelles lignes de transport. Les pharmacies et les cliniques du Québec qui étaient passées à un système de gestion numérique des ordonnances risquent de devoir revenir à l'utilisation du télécopieur et du papier. Radio-Canada a appris que le projet pilote Prescription Québec pourrait être débranché d'ici la fin du mois, faute de financement fédéral. Des chaînes de pharmacies dénoncent un recul. Santé Québec, pour sa part, dit avoir l'intention de maintenir ou de remplacer le service. Et à moins d'un mois de la Coupe du monde de football, le nom des têtes d'affiche du spectacle de la mi-temps aux États-Unis a été annoncé. Il s'agit de Shakira, Madonna et du groupe coréen de K-pop BTS. Le spectacle aura lieu le 19 juillet au MetLife Stadium dans l'État du New Jersey. C'est d'ailleurs Shakira qui interprète la chanson officielle de la Coupe du monde intitulée « Die Die ». Voilà, c'était les informations.
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Ça devait être quelque chose, ça, en studio. Les voix, les bongos, la guitare électrique, Besoin pour vivre, c'est Claude Dubois. Vous déjeunez en paix, série C'est musique. Il est 8h36, 9h36 dans les Maritimes. Je vous souhaite un excellent jeudi. On écoute maintenant La belle journée 1971. C'est une chanson de Lumière, Étienne Côté, entre autres batteur pour la formation Bon Enfant, ici avec son projet solo.

C'était Douance avec la chanson Tranquillité. La scène de Québec a pas dit son dernier mot. C'est loin d'être fini, le buzz autour de la scène musicale de Québec. Là. Bon, j'ai pas besoin de vous le rappeler, là, les loups Adrienne Cassidy, Ariane Roy, Hubert Lenoir. J'inclus aussi les louanges, même s'il vient de Lévis. Peut-être qu'il y a des gens de Québec qui vont me dire « Oh non, non, faut pas commettre cette erreur ». Je demanderai aux louanges. C'est lui qui pourra me dire la vérité sur cette question. Mais bref, il se passe quelque chose à Québec et là, ce sont des artistes plus folk qui émergent. Je pense entre autres au projet Jane & Company qu'on fait jouer ces temps-ci avec la chanson « Virginia ». Et voici Pieds Légers, autre groupe folk basé à Québec, formé par Isabeau Valois et Luc Dawson. Ils sont à Saint-Vallier, à Québec, et dans le coin de Québec. Et c'est des membres de Isabeau et les chercheurs d'art. Je ne sais pas si vous vous souvenez de ce nom. C'est un groupe qui s'était promené en Amérique du Nord, en Europe aussi, donné des concerts à l'étranger. Maintenant, leur projet, c'est Pieds Légers. Ils ont accompagné aussi un paquet de musiciens là, de Québec. Là. Je pense entre autres à Jérôme 50. Il y a Simon Kearney, Alexandra Loss, Blaze Veluto Collection. Donc, deux musiciens bien établis qui lancent ce projet Pieds Légers avec leur album Foyer de résistance. On est dans du folk, mandoline, violon, un peu de guitare électrique, même de l'harmonium indien sur le disque, pedal steel, percussion. Tout a été enregistré avec les deux musiciens, Isabeau et Luc, qui se regardaient là en face à face, en direct. Là. C'était pas « OK, je joue ma partie, après ça, c'est toi qui joues ta partie ». Ils étaient vraiment en symbiose. Ça se ressent sur la musique de Pieds Légers. On les dit inspirés par, bon, Gordon Lightfoot. C'est le lien ici à faire avec le nom du projet. Et des influences de Gillian Welch, Francine Raymond, Stephen Faulkner également. Ils seront en concert à Deschambault demain soir le 15 mai à l'hôtel au Vieux-Barbeau avec qui? Jane & Company. Deux projets à aller voir demain soir si vous habitez dans le coin de Deschambault. Magnifique soirée folk. Voici Pieds Légers.

Cerveau ramolli, c'est Lisa Leblanc, juste avant 20 piastres de gaz de Tommy Young, ainsi que Reine des papillons de la formation Pieds légers. Et là, on a statué que les musiciens là, de Lévis, Saint-Vallier sur la rive sud de Québec et les musiciens de Québec jouent tellement tout le monde ensemble, on va dire que c'est pas mal la même scène musicale. En tout cas, il y a beaucoup de liens. Je m'appelle Olivier Robillard-Lavaux. Merci d'avoir été à l'écoute de Déjeuner en paix ce matin. C'est Bon Enfant qui nous mène à l'effet Pogonate. Je vous rappelle que ce soir, 19h, en direct sur nos ondes, sur mesure avec Gab Bouchard. De notre côté, on se retrouve demain matin dès 7h. Que la journée soit bonne pour vous. À demain!

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1: Une nouveauté de Carla Chanel qui vient de Trois-Rivières, qui est basée à Montréal, que vous entendez sur nos ondes depuis déjà quelques années. Elle est chanteuse, musicienne. Elle a commencé le piano à l'âge de 6 ans. Maintenant, elle joue des synthétiseurs. Elle est active depuis 2020 et depuis la sortie de son premier micro-album, elle avait donné peu de nouvelles. Donc, c'est avec joie qu'on accueille sa nouvelle chanson qui s'appelle « À moi-même », un univers indie-pop, des arrangements subtils. Elle dévoile peu à peu les sonorités de son premier album complet attendu l'an prochain. Tout a été enregistré dans son studio maison et elle sera justement à la maison chez elle à Trois-Rivières en spectacle samedi. Voici Carla Chanel.

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1: Le Québec est une province qui déborde de festivals. Ça a commencé avec Santa Teresa la semaine dernière qui a lancé la saison. Et là, le festival Palomosa se pointe le bout du nez. C'est comme un petit Oceaga, Palomosa. C'est né des cendres du Montréal Electronic Group. C'est la même équipe qui avait mené le MEG pendant de nombreuses années, qui a créé Palomosa. On nage dans autant dans la pop que dans le hip-hop, la musique latine, la musique électro. Après avoir marqué la fin de l'été en occupant le parc Jean Drapeau, Palomosa déménage au printemps. Et qu'est-ce que l'édition 2026 de Palomosa nous réserve? La grosse tête d'affiche, c'est sans aucun doute MGMT, ce groupe américain qui a connu ses heures de gloire dans les années 2000 et qui est le passage ce vendredi en formule DJ. Sinon, il y a des artistes montréalais, québécois aussi, qui seront du festival Uri, CFCF et Kenji 00.
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Est-ce que quelqu'un sait s'il a pris l'argent finalement, Johnny? Est-ce qu'il est parti avec l'argent? Si jamais vous savez la réponse, écrivez-moi via l'application Radio-Canada Audio. On se téléporte à Ottawa dans quelques instants avec notre antenne Éric Barrette.

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0: Notre antenne franco-ontarienne est toujours à l'affût des nouveautés, des nouvelles tendances en Ontario. Éric Barrette nous présente cette fois-ci une artiste d'Ottawa qui évolue en anglais et en français. Je ne vous en dis pas plus parce que je laisse Éric nous la présenter.
1: Salut, vous êtes sur la boîte vocale de l'Effet Pogonate. Laissez un message.
2: Bonjour Catherine, je suis toujours en vie, ne vous inquiétez pas, je sais que je ne vous ai pas donné de nouvelles de la belle région de la capitale nationale depuis un certain temps, en fait depuis février, mais me revoici aujourd'hui avec un artiste à vous faire découvrir. Si vous avez besoin d'un petit boost pour débuter votre journée, j'ai exactement ce qu'il vous faut. Imaginez un mocha, c'est sucré, c'est réconfortant, mais ça arrive avec un petit kick qui réveille. C'est exactement comme ça qu'on décrit KD, une auteure-compositrice-interprète bilingue qui fait de plus en plus de bruit dans la région d'Ottawa. KD, c'est un mélange hyper harmonieux de folk, de R&B et de pop. Ce qui est fascinant chez elle, c'est le contraste. Elle a une personnalité extravertie et rayonnante qui vous accroche tout de suite, mais dès qu'elle commence à chanter, elle nous plonge dans une vulnérabilité totale. Après avoir brillé sur les scènes du Festival International de la chanson de Granby, ainsi que des petits concours dans la région, elle s'apprête à lancer son tout premier EP cet automne, intitulé « So What If I Am », un projet intime soutenu par la ville d'Ottawa qui explore son parcours de jeune artiste queer. Pour nous donner un avant-goût de son univers, elle nous présentait il y a de ça quelques jours un premier titre en carrière. On découvre ensemble la signature ultra-authentique de KD avec la chanson « Stumble ». C'est un morceau bilingue, vraiment bien ficelé, réalisé par Fred Levac avec l'aide de Marc-Antoine Joly au mastering. Et notez ça à l'agenda, elle sera sur la scène du Festival franco-ontarien le 11 juin prochain et puis quelques semaines plus tard du côté du Blues Fest d'Ottawa le 17 juillet. Passons donc en musique et écoutons la pièce Stumble de KD.

Sur les ondes d'ici musique, la radio musicale de Radio-Canada, on va écouter la chanson la plus marquante et peut-être la plus éternelle de Diane Tell.

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On fête aujourd'hui le 10e anniversaire d'un album canadien majeur des années 2010. Album qui a conquis la planète grâce à son mélange ambitieux de hip-hop, de R&B, de dancehall et des musiques issues de l'Afrique de l'Ouest. Views de Drake, 4e album du Torontois qui est sorti au printemps 2016. Et comme la plupart des albums de Drake, il va connaître un énorme succès populaire. Views a atteint la première place des palmarès de plusieurs pays à travers le monde et devenu d'ailleurs le 6e projet consécutif de Drake à atteindre le sommet des palmarès. Vraiment, la première moitié des années 2010 a grandement été marquée par l'œuvre de Drake. Mais contrairement à la plupart de ses projets, Views n'a pas connu un succès critique aussi fort. Donc, on a pointé du doigt la longueur de l'album. C'est un album fleuve. Le manque de cohésion entre les chansons et l'absence de renouvellement dans les textes de Drake qui continue de ressasser les mêmes histoires de cœur qui battent de l'aile. Drake a exploré de nouvelles avenues sonores après plusieurs albums à la signature emblématique à mi-chemin entre le R&B et un trap percutant. Sa signature a transformé d'ailleurs le hip-hop américain, on le sait, au courant des années 2010, donnant plus d'espace aux mélodies dans des chansons rap. Views se démarque, entre autres, par ses tubes radio qui ont marqué la décennie. On note, entre autres, 7 chansons.

succès Hotline Bling de Drake, mais Views donc a renouvelé quand même le son de Drake, je le disais, entre autres par ses touches d'afropop, ce qui était assez audacieux à l'époque. L'afropop venu du Nigeria, c'est devenu un mouvement mondialement hyper connu, mais à l'époque, c'était encore peu connu du grand public. Views est donc aussi très mémorable pour la chanson qui est devenue la chanson de l'été 2016, One Dance, où on retrouve plusieurs collaborateurs, notamment le Nigérian Wizkid. On écoute Drake et One Dance, gros succès.

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1: Une nouveauté qui regroupe deux électrons libres de la scène française. Le premier s'appelle Andéol. On a été charmé par son mélange habile de chansons françaises, d'électro, de spleen aussi. Andéol vient de Paris. Il se dit très influencé par Radiohead, Kanye West, Alain Bachung, Christophe. Des musiciens qu'il admire pour leur capacité à métisser les genres, à développer des personnalités artistiques fortes. Il a appris à faire de la musique avec ses potes. Il a enregistré ses premières compositions dans le garde-robe de sa chambre et ensuite, il dit s'être fatigué des compositions gratuites sur Internet. Il a eu envie de s'ouvrir aux autres et c'est là qu'il a rencontré ses premiers collaborateurs. Ensemble, ils ont travaillé sur un premier titre, Regard, qui est devenu viral sur Spotify en France. Et là, le collaborateur de la chanson que je vous présente aujourd'hui s'appelle Saint Graal, bordelais, qui a la fin vingtaine, qui joue de la guitare, qui mélange chansons françaises et musique électronique, donc son univers va très bien avec celui d'Andéol. Son nom, Saint Graal, il le tire d'un mélange entre les Monty Python et l'envie d'imiter certains pseudos qui reprennent un vocable sacré. Donc, par exemple, celui qui a été très, très connu, c'est dans les années 2000, en Saint-Germain, oui, avec son électro-jazz. Sa musique est dansante, ses textes poétiques, sa voix envoûtante. Musicalement, on peut penser à Audezen, à Feu Chatterton, à Hervé ou même à Indochine par moment. Alors, qu'est-ce qui arrive quand on mélange Andéol et Saint Graal, on obtient ceci.

Demain, ce sera la fête en studio parce que l'effet Pogonat va fêter son 9e anniversaire. Vous vous rendez compte, ça fait 9 ans qu'on est ensemble sur les ondes d'ici musique. Et pour fêter ça en grand, on va avoir l'ADN musical. On va recevoir en studio Geneviève Borne et Paul Sarrazin. On va fêter les grandes années de Musique Plus. Mais je veux aussi pouvoir lire vos vœux d'anniversaire, vos souhaits d'anniversaire en ondes. Donc, je vous demande, quel a été votre moment préféré? Est-ce qu'il y a un moment qui vous a marqué pendant ces 9 années? Est-ce que vous avez un moment qui a vraiment là, marqué plus vos vies? Ou bien, qu'est-ce que vous aimez de notre émission au quotidien? Quel est le segment ou l'élément de notre émission que vous préférez? Vous m'écrivez via Radio-Canada Audio et vous cliquez sur la bulle de conversation, bien sûr, qui est à côté de ma photo pour nous envoyer vos souhaits d'anniversaire. Je vais en lire en ondes demain.

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0: Oyez, oyez! Nouvelle de dernière heure!
1: Oui, nouvelle de dernière heure. On a appris, il y a peu de temps, qu'il va y avoir un spectacle de la mi-temps de la finale de la Coupe du monde de foot, donc de soccer, qui va avoir lieu le 19 juillet. Vous savez, c'est plutôt une tradition au Super Bowl américain de faire un spectacle de la mi-temps. Il y a des spectacles mythiques qui ont eu lieu, mais la Coupe du monde de soccer ne faisait pas ça. Et là, ils ont décidé de le faire pour la première fois. Ça va se passer près de New York, dans le grand stade où va avoir lieu la finale. Et c'est assez impressionnant, là, les artistes qui vont se produire lors du premier spectacle de la mi-temps de la Coupe du monde. Madonna, Shakira et BTS, le groupe de K-pop hyper connu, groupe sud-coréen. Alors, ça risque d'être assez impressionnant. Et qui va faire la direction artistique de tout ça? Chris Martin du groupe Coldplay. Donc, c'est quand même un gros, gros, gros programme. Bien sûr, Shakira, qui avait fait Waka Waka en 2010, la chanson de la Coupe du Monde qui est passée à l'histoire, c'était pour la Coupe du Monde en Afrique du Sud. Elle refait une chanson cette année, Shakira. C'est Die Die, sa nouvelle chanson de Coupe du Monde, mais pour se faire plaisir et fêter ce grand spectacle de la mi-temps de la Coupe du Monde, ce premier spectacle, écoutons son grand succès de 2010, Waka Waka. Ouais!

Je vous rappelle que demain, c'est le 9e anniversaire de l'effet Pogonat. On va fêter notre 9e année avec vous, dans vos cœurs et vos oreilles. Et pour ce faire, pour fêter ça en grand ensemble, envoyez-moi vos vœux d'anniversaire à Radio-Canada Audio. Bien sûr, sur l'application Radio-Canada Audio, vous cliquez sur la bulle de conversation qui est juste à côté de ma photo. Vous pouvez soit me raconter un moment marquant que vous avez vécu en écoutant l'effet Pogonat, donc un moment qui vous a marqué, que ce soit une entrevue, une chronique, un micro, n'importe quoi. Ou encore, qu'est-ce que vous aimez à l'effet? Qu'est-ce que vous préférez et qui fait que vous nous écoutez très souvent ou même chaque matin? Donc, on attend vos vœux d'anniversaire et j'en lirai en onde demain pour fêter.

0: on prend des nouvelles de...
1: On prend des nouvelles d'un artiste qui aimerait remonter le temps. C'est Tok. Tok, originaire d'Ottawa, qui a connu un succès dingue avec son tube Runaway to Mars, sorti en 2021, qui a atteint les 200 millions d'écoutes. C'est une chanson qui est devenue virale un peu partout. Tok est devenu une figure incontournable de notre scène musicale, entre autres grâce à sa réinterprétation de l'hymne trad La Zigueuzon classique qu'il a chanté au quatre coins du pays durant ses tournées. Ottavien, qui a également fait sa marque en assurant les premières parties de Shania Twain, de Imagine Dragons aussi, on a reçu le phénomène Tok à ce micro en août dernier alors qu'il s'apprêtait à monter sur scène au Festival des Montgolfières de Gatineau et quelques semaines avant d'assurer la première partie du groupe féminin canadien par excellence The Beaches, groupe torontois, qui d'ailleurs The Beaches... Elles sont très aimées par Elton John. Elton John est un grand fan de The Beaches et elles ont chanté à Toronto pendant la fin de semaine là, qui vient de passer, alors que Elton John recevait le prix Glenn Gould. Il était à Toronto et elles ont chanté pour lui une de ses grandes chansons. Et d'ailleurs, Tok est très, très, très fan d'Elton John. Il revient avec une nouveauté qui s'appelle Time Machine, donc machine à remonter le temps. Une chanson qui est très inspirée par Elton John, par Queen aussi. Et il dit qu'il fait partie de ces personnes qui ruminent beaucoup les erreurs du passé. Tok, il dit qu'il est tout le temps en train de ressasser les erreurs qu'il a pu commettre. Et il a rêvé très souvent d'avoir une machine à remonter le temps pour corriger certaines de ses bêtises. Et cette chanson représente ses erreurs à lui. Tok sera en spectacle cet été, le 31 juillet à Rimouski, le 4 décembre à Ottawa. Voici sa nouveauté.

0: C'était pas mieux avant, c'était juste différent. 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Allez, viens là, je t'apprends.
1: La France a le groupe Bon Entendeur et le Québec a maintenant Millie et Bob, duo québécois qui, comme Bon Entendeur, revisite des titres d'autrefois et les propulse dans un son moderne. Millie et Bob, c'est millimétrique. Et Bob, c'est Bob Riddim. Donc, ensemble, ils ont revisité l'œuvre d'Alice Robbie, cette chanteuse québécoise qui a connu une carrière internationale impressionnante. Je laisse le duo Millie et Bob nous en dire davantage.
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3: Salut Catherine, c'est Millie et Bob.
4: En direct de l'Amazonie, rien de moins, Catherine, qu'on t'appelle aujourd'hui. Tu connais sans doute, toi et tes auditeurs, les travaux de Millimétrique et de Bob Riddim. Donc là, aujourd'hui, ce qu'on a envie de vous présenter, c'est Millie et Bob. C'est carrément nous deux mélangés. Donc c'est sous ce nouveau nom, nouveau projet, qu'on présente Alice Remix, votre trame sonore estivale de l'été 2026.
3: On a sorti Alice Remix la semaine dernière, puis ce projet-là, c'est une rencontre entre les deux sons de Millimétrique et Bob Riddim. Donc une approche très électro-tropicale, comme on appelle. C'est des bases électroniques avec mélangées avec des sons caribéens, des approches reggaeton, dancehall, avec toujours la voix d'Alice Robbie qui lead le projet.
4: Exactement. Puis ce qui était agréable à travers tout son catalogue à Alice, c'est que on pouvait aller au service de la pièce chantée par Alice pour ensuite mettre le bon style en dessous, si je peux dire. Comme par exemple, si on prend Badalou, était très intense dans sa façon de chanter, même épique, émotif. On est allé avec une grosse track de house. Puis si on prend Samba, beaucoup plus festif, plus doux dans le chanté. On est allé plus en mode caribéen, en mode très percussif. On avait beaucoup de matériel à explorer.
3: Fait qu'écoute ça, on se rappelle, on se donne les nouvelles. Salut! Salut, salut, salut, salut, salut.

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1: Vous pouvez bien applaudir parce que j'ai une primeur de Montana pour vous, cette DJ montréalaise bien connue qui est souvent venue aux platines d'ailleurs sur les ondes d'ici musique. Elle est DJ autant pour le Cirque du Soleil, elle a été DJ pour la Ligue professionnelle de hockey féminin. On l'a vu dans plein de clubs montréalais, dans des grands festivals aussi. Elle fait de superbes remixes, elle signe des remixes de haute qualité, mais là, elle lance pour la toute première fois une chanson originale de son cru qui s'appelle Fury. Ce n'est pas qu'une chanson, c'est un manifeste. Montana désire avec ce morceau redonner de l'espace à la musique d'ici dans les boîtes de nuit. Donc elle dit, on n'entend plus de musique québécoise dans les clubs. Pour moi, c'est essentiel de ramener notre son, notre essence sur la piste de danse. À une époque, les clubs vibraient au son de Nanette ou de Boule Noire. Donc cette musique qui a façonné la scène nocturne montréalaise et la scène LGBTQ pendant des années. Donc, la Montréalaise s'est bien entourée pour créer cette nouvelle chanson qui veut rayonner dans les clubs de la métropole, mais aussi partout au Québec. Elle a collaboré avec Amélie, autrice, compositrice, interprète, qui a connu du succès à la fin des années 2000 avec sa proposition folk pop. Donc, c'est un virage aussi pour Amélie qui propose avec cette chanson-là une chanson justement beaucoup plus rythmée que ce qu'elle a avait l'habitude d'offrir auparavant. Alors voici cette première chanson signée Montana avec Amélie.

0: Demain, c'est le 9e anniversaire de l'effet Pogonate. Wow! Oui! Donc, on va fêter en studio, on va fêter avec vous, chers auditeurs, et on va fêter en même temps les années Musique Plus, puisque je recevrai Geneviève Borne et Paul Sarrazin pour explorer leur ADN musical époque Musique Plus.
1: Wow!
0: Ça va être savoureux.
1: Un beau segment, je vais être à l'écoute, c'est sûr.
0: Oui, c'est sûr que tu seras à l'écoute, j'imagine, ça va te parler.
1: Oui, moi, 4 ans, Musique Plus, oui, dans le temps.
0: Une belle époque.
1: Vraiment, qui nous manque parfois.
0: Oui.
1: Mais qu'on peut retrouver lors des festivals, quand on se plonge, qu'on rencontre nos artistes.
0: Et à l'effet Pogonate.
1: Exactement, demain. Moi, je voulais
0: dans les festivals, oui, Claudine.
1: Je veux te demander, Catherine, quel est le spectacle que tu as envie de voir cet été, que tu as hâte de voir? Est-ce que c'est dans un festival? Je vais poser la question à mes auditeurs ce midi aussi, parce que la saison est commencée, puis on veut que la température suive, alors on l'appelle, tu sais?
0: Oui. Mais il y en a plusieurs. Je vais aller voir certainement Father John Misty, qui sera de passage à Montréal, que j'adore, qui est un incontournable. Même si vous connaissez peu sa musique, allez le voir en spectacle. Il est d'un charisme hallucinant sur scène, toujours entouré de plein de musiciens, de cuivre, des chœurs. Bref, c'est toujours très impressionnant. Ça fait un peu vieille Hollywood.
1: Ouais.
0: Et j'attends de pied ferme le spectacle de Disease au Franco de Montréal sur la place des festivals. Je l'adore, Disease, avec notamment son gros tube Mélodrama.
1: Oui, bien sûr.
0: Avec Théodora.
1: OK, je prends ça en note. Oui. Et chers auditeurs, si vous avez envie de vous exprimer, vous aussi, ce midi, on va prendre les spectacles que vous avez hâte d'aller voir cet été pour rappeler le beau temps.
0: Et là, on embarque tout de suite dans ton manège.
1: Moi, je suis prête, l'es-tu?
0: Moi, c'est un spectacle que j'ai hâte de voir, là, c'est le manège.
1: Voilà, ça commence maintenant.
0: Okay.
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1: Oui, on a un beau parcours musical aujourd'hui qui fera un arrêt au Portugal pour découvrir le groupe phare de la pop indé de Lisbonne. On va s'arrêter aussi à Vancouver pour entendre une artiste jazz super prometteuse et plein d'autres arrêts aussi. Qu'on a pensé pour un jeudi après-midi où on attend toujours le printemps. Hein? Ici Claudine Prévost, bienvenue dans mon manège à moi.

bouffée de funk tropical, gracieuseté irréquée, duo français. Maintenant, on monte vers la Suède avec ce groupe de Stockholm qu'on aime beaucoup dans le manège. Dina Ogon avec leur titre Tombola, passé ici dans le malaxeur du DJ Funky Love, un autre artiste suédois qui fait sa marque sur les planches de danse en Europe depuis une vingtaine d'années. Alors, c'est une valeur sûre, quoi. Il a ajouté un bon groove à ce titre qui nous transporte dans l'insouciance et la légèreté.

70 avec le groupe canadien Bombers. Non, mais quelle proposition délicieuse. Il y en a beaucoup des groupes comme ça qui sont un peu tombés dans l'oubli avec les années, mais qui méritent qu'on les ressorte à la lumière. C'était le titre Shake pour ceux à qui ça aurait piqué la curiosité. Maintenant, on se tourne vers Semaya, artiste Mohawk de l'Ontario qui fait une douce hyper-pop. Oui, ça peut cohabiter ça, douce et hyper-pop. Vous en avez à la preuve à l'instant avec la chanson Perfect.

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4: Bon, la saison des festivals de musique est commencée pour notre plus grand bonheur. C'était Santa Teresa le week-end dernier. Le week-end prochain, ce sera Puzza Fest à Montréal. Ensuite, le Mélo à Repentigny, celui de Tadoussac. Il y en a plein, vous le savez, dans chaque coin du pays. Alors, j'ai une question pour vous. Quel est l'artiste que vous avez le plus hâte d'aller voir en concert cet été? On va se faire une programmation musicale en fonction de ça, OK? Alors, dites-moi par courriel, par texto, via la bulle de conversation et ajoutez l'info aussi pour me dire où vous irez voir ce concert en question. On va rêver des beaux jours ensemble. Alors, quel est l'artiste que vous avez hâte de voir en concert cet été? Ce que vous entendez derrière, c'est les louanges et moi, j'ai vraiment hâte de voir son tout nouveau spectacle. On a eu un avant-goût qui n'en était pas vraiment un lorsqu'il est venu offrir son spectacle sur mesure. Il était seulement derrière sa guitare, alors ça donnait pas un vrai aperçu de son nouveau show avec son groupe en entier. Il joue au Mélo, notamment, de Repentigny au premier week-end de juin.

Christine Sauvé me dit, moi aussi, c'est les louanges que je vais aller voir en spectacle cet été dans un festival à Saint-Casimir. Et là, on enchaîne avec Camille de Val-David, qui elle a très hâte de revoir Dead Obies, qui se réunissent cet été. Ils vont faire plusieurs festivals, dont le festif de Baie-Saint-Paul, où elle sera.

Ce sera un grand moment pour Camille de Val-David d'aller voir le spectacle des Doobies qui seront notamment au festif de Baie-Saint-Paul cet été. Spectacle Réunion, ça fait longtemps qu'on ne les a pas vus ensemble. C'était une belle surprise ça, quand on a annoncé la programmation des différents festivals. Maintenant, c'est ce qu'on fait ce midi. Hein. Je vous suggère de me dire quel artiste vous avez tellement hâte de voir en concert cet été. Et on va les jouer. Comme ça, je pense qu'on va appeler les beaux jours. Hein. On peut rêver. Simon Rodrigue de Sherbrooke est un grand fan de Turnstile. Il les avait vus au Centre Bell avec Blink-182 en 2023, mais jamais il les a vus en spectacle à ciel ouvert. Ils vont jouer cet été au Festival Oshiaga à Montréal. On les écoute ici avec Bad Bad Not Good et Underwater Boy.

François de Montréal est dû aussi. Turnstile, pour moi, j'ai tellement hâte de voir le spectacle. J'ai reçu aussi un message d'Amélie Mongeau de Sainte-Claire de Bellechasse. Ça, c'est mon coin de pays. Elle dit qu'elle a vraiment hâte d'aller voir Lou-Adrienne Cassidy, qui a aussi plusieurs dates de spectacle un peu partout à travers la province cet été. Mais elle sera devant la scène, deux ou troisième rangée, pas plus loin, au Festival d'été de Québec.

Et si vous allez voir le spectacle de Lou-Adrienne Cassidy cet été dans un ou l'autre des festivals, vous ne serez pas déçus. Quelle bête de scène! Elle est exceptionnelle, cette femme! Maintenant, on entend Louis-Jean Cormier. Ça, c'est Véronique Cyr qui me dit qu'elle a trop hâte d'aller voir Louis-Jean au rythme à Tremblant, en plein air, dans le village piétonnier, avec des scènes partout. Puis elle dit que c'est gratuit en plus! Wow!

Louis-Jean Cormier qui va jouer au rythme de Tremblant et Véronique Cyr, notre auditrice, y sera. Et là, il y a Pascal de Montréal qui m'a dit « Vous ne pouvez pas savoir à quel point j'ai hâte d'enfin voir Angine de poitrine en spectacle. Lui sera à la noce de Saguenay, notamment pour voir ce groupe-là. »

Ça va être complètement fou, les festivals cet été. Là où Engine de Poitrine va jouer, en tout cas, il va y avoir Full. Hein? On sait que c'est le groupe le plus viral en ce moment, partout dans le monde. Maintenant, Mathieu de Laval a très hâte d'aller voir Loud. Il va le voir deux fois, d'ailleurs, cet été au Franco de Montréal et puis à Pop ton été à Terrebonne. Sonia de Bonaventure va aller voir Émile Proulx-Cloutier au Festival en chanson de Petite-Vallée. Sylvain Allaire de Verdun a hâte de voir Ariane Roy au Franco. Et Annie Lemieux me dit, puisqu'il faut n'en choisir qu'un seul, puisque c'est son anniversaire aujourd'hui. Jean Leloup, pas lui, le spectacle hommage à son album Le Dôme, un des grands événements des Franco cet été avec plein d'artistes qui vont reprendre les chansons de cet album mythique. Moi aussi, j'y serai. Bonne fête, Jean Leloup. Il a 65 ans aujourd'hui. Pouvez-vous croire?

0: J'aime ça ce qu'on fait ce midi ensemble. Ça donne le goût d'aller dans les festivals. Cet été, vous avez été nombreux à nous proposer ces concerts que vous avez très hâte d'aller voir. André Guimont, lui.
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0: C'est Yannick Nézet-Séguin au Festival de l'Anaudière dimanche le 2 août. Sinon, il y a Julie qui dit « J'ai découvert Sofiane Pamart grâce à Catherine Pogonat parce qu'il est venu en entrevue chez nous il y a quoi, une semaine de ça? » Elle dit « J'ai acheté mes billets, j'ai hâte d'aller voir Sofiane Pamart. » Et maintenant, ben on enchaîne, on revient dans les rails régulières de ce manège tout de suite avec Benjamin Vendredi.

La musique de Vincent Cooney. On vous a joué tantôt de 12h30 à 13h. Tous ces artistes que vous avez tellement hâte de voir cet été dans les différents festivals. Et Nicolas Chénier me dit, moi, c'est le groupe d'Australie. En fait, le groupe, c'est un projet solo Dope Lemon, le projet solo de Angus Stone qu'on connaît pour le duo Angus and Julia Stone. Écoutez cette chanson-là, c'est vrai que c'est bon. Ouais.

C'est Dope Lemon qu'on vient de s'offrir, qui jouera au Festival d'été de Québec cet été, je vous le dis, parce que je pense que ça a chasamé un peu partout à travers le pays. Maintenant, on va mettre le Power Turbo sur la montagne russe pour traverser l'Atlantique et se rendre au Portugal. On va découvrir ensemble le groupe phare de la scène pop alternative là-bas, le groupe Capitão Fausto, originaire de Lisbonne. Capitão Fausto, j'espère bien le prononcer. C'est un quatuor formé il y a 15 ans par 5 adolescents, des amis là, qui ont travaillé ensemble, qui vivaient leur petite vie ensemble. Et ça fait toutes ces années-là qu'ils font de la musique ensemble. Ils en ont perdu un, en fait, en cours de route parce qu'ils évoluent à 4 depuis 2024. Ils font une pop-rock légère, t'es très agréable. Ils ont 5 albums à leur actif et sont reconnus pour être extrêmement méticuleux. Ils peuvent passer des années à travailler sur un disque avant de le sortir. Écrire une chanson peut leur prendre un an, genre. Ils ne laissent rien au hasard. C'est le genre de groupe qui a besoin d'un deadline pour arrêter d'ajuster des petits détails sur leurs pièces, sinon ils pourraient travailler ad vitam aeternam. Mais on le sent pas à l'écoute de leur musique. Tu sais, des fois, on le sent là, que c'est trop réfléchi. Non, là, on a une impression de légèreté, de fluidité, comme si tout ça était facile et instinctif. Le groupe a aussi créé leur propre label à travers les années, Cucamonga, qui est devenu un pilier de la scène indépendante au Portugal. Alors, si vous avez prévu un voyage en Europe cet été, il est fort possible que vous entendiez donc Capitão Fausto avec leur plus grand succès en carrière que je vais tenter de prononcer, Amanatu Melhor, qui voudrait dire, si Wiki dit bien, je me sentirai mieux demain.

dis-moi, dans votre après-midi du jeudi déjà, que je le souhaite, se déroule bien. Il semble qu'on soit pas mal tous sous la pluie à la grandeur du pays. Je reçois des messages d'un peu partout et tout le monde me dit « la musique fait du bien ». Oui, on essaie. Il y a un artiste que j'aime beaucoup, qu'on ne joue pas assez, je trouve. C'est Jérôme Minière. Lui, là, si on parle de bon folk électro ou d'électro tout court, il sait comment le faire avec des textes formidables. Je vous propose à l'instant son titre « Dans ton oreille ». Vous écoutez Mon manège à moi sur les ondes d'ICI Musique.

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bien Gab Bouchard qui est en pleine répétition en ce moment de son spectacle sur mesure qui sera présenté sur nos ondes à compter de 19h ce soir. Et dès qu'il a une pause de répétition, là, je vais tenter d'aller l'agripper pour l'amener ici en studio pour qu'on parle de ce spectacle unique qu'il va présenter ce soir pour les auditeurs auditrices d'ICI Musique. Et en attendant, c'est la musique de Cassimi.

0: Ce soir, dès 19h, on a vraiment hâte d'entendre le sur-mesure de Gab Bouchard, mesdames et messieurs, qui est en studio avec nous.
1: Yes, ça va bien?
0: Oui, ça va bien, toi?
1: Oui.
0: Comment tu vas, Gab Bouchard?
1: Ça va très bien. La tournée a commencé, ça fait une vingtaine de shows qu'on fait, puis ça se passe toujours de mieux en mieux. Fait que
0: comment
1: bien
0: tu
1: content.
0: Vis avec tes nouvelles chansons?
1: Ça fait tellement du bien, là, pour vrai. Ça ajoute au show, je trouve, puis c'est comme cool de chanter d'autres tunes que t'as le goût de mourir, on dirait. Là. Fait que ça en fait quand même. Ouais. C'est nice.
0: Le sur-mesure de ce soir.
1: Ouais.
0: Comment t'entrevois ça, un spectacle présenté pour la radio?
1: C'est cool, je trouve que c'est une belle expérience. Puis c'est le genre d'affaire que j'aimerais écouter, genre d'ouvrir la radio. Puis c'est comme, oh shit, il y a un show live, tu sais, c'est nice. Ouais. Je trouve que c'est une belle plateforme, si on veut. Puis on peut dire ça de même. Puis un beau média. Puis j'ai bien
0: hâte.
1: La
0: grandeur du pays, en plus. Là.
1: Ouais, c'est nice. Puis on fait genre 52 minutes de musique, puis je laisse la place à genre ma choriste puis mon guitariste de toujours qui vont faire chacun une de leurs tunes. Puis
0: ben nomme-les.
1: Ouais, Zachary Boileau puis Léonore Desureaux qui vont faire leur propre tune, puis je trouvais ça cool de leur laisser la place là, après tout ce qu'ils ont fait pour moi, puis on a bien hâte de triper. Je pense qu'il va y avoir du monde aussi là.
0: Ah oui, c'est plein.
1: Je pensais qu'il allait avoir 40-45 personnes.
0: Non,
1: tout
0: ça,
1: mini, puis finalement
0: ça affiche complet depuis longtemps. Le studio C va être vraiment très rempli là.
1: Ouais, ça va.
0: Cool. Oui, ça va être vraiment le fun. Je te souhaite un bon show ce soir. Dès 19h, c'est Nicolas Ouellet qui est à l'animation. Et pour ceux qui ne seront pas sur place, branchez-vous parce que ça va être un grand moment.
1: Cool.
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J'aime beaucoup cette ambiance. La musique de Soran, Luigi, et on va continuer de s'évader avec le titre Canal Évasion. D'Étienne Dufresne, tout de suite sur les ondes de CMusique.

Hubert Lenoir, avec Sucre et Sel. Hubert qui a travaillé à la bande sonore du premier long métrage de Noémie Desleclerc. En septembre, le film sortira en même temps que cette trame sonore. Vraiment hâte d'entendre le nouveau matériel d'Hubert Lenoir. Bon, maintenant, c'est le moment de mettre en lumière une jeune artiste de Vancouver très prometteuse qui s'appelle Alicia Biro. Ben, peut-être que vous la connaissez déjà, ceci dit, mais c'est une découverte pour moi. Une heureuse découverte, Alicia Biro, ou Biro. C'est une artiste de 26 ans qui va être de passage dans une ville près de chez vous très prochainement. On l'a découverte sur les réseaux sociaux à travers un concept qu'elle a développé qui s'appelle Transcription Tuesday, où elle s'amuse à rejouer des solos de jazz dont les partitions n'étaient plus disponibles nulle part. Elle a une formation de piano classique, mais s'est formée au jazz toute seule elle-même à l'oreille, puis s'est rendue jusqu'en Angleterre pour une maîtrise en musique. Alicia Biro vient tout juste de sortir son premier mini-album qui a pour titre Running From Nothing, en ayant en tête la musique de légende comme Ella Fitzgerald, Johnny Mitchell ou Oscar Peterson, mais en y ajoutant quand même une belle touche pop qui est assez appuyée, je dirais. Elle aime l'improvisation, elle aime les premiers jets, donc elle enregistre toute sa musique en direct, en studio, accompagnée de ses musiciens autour d'elle. Alors, Alicia Biro a plusieurs dates de concert au pays en juin. Elle va passer par Winnipeg, Victoria, Toronto, Calgary, Montréal et Halifax, tout ça en juin et début juillet, dans les différents festivals de jazz. Et on écoute son titre « Gentleman Blue », Alicia Biro, dans mon manège à moi.

C'est le titre Springsteen de Jonathan Personne avec cet extrait paru sur son album Disparition en 2020. C'était son deuxième disque et je vous rappelle qu'il travaille actuellement sur son cinquième qui doit être pas mal terminé puisqu'il a lancé déjà un premier extrait et qui va sortir le 28 août. Le titre du nouvel album sera Répertoire. Voici Allô Fantôme maintenant.

C'est l'artiste cri de Winnipeg, basé à Hamilton, maintenant en Ontario. Isqué, qu'on vient d'entendre, que vous connaissez probablement, parce qu'à chaque fois qu'elle sort un album, ou presque, elle est nommée sur la grande liste des prix polaristes. Polaris, pas de thé. On enchaîne maintenant avec une artiste française, une pionnière du trip-hop dans l'Hexagone. Je sais pas si ça va vous rappeler des souvenirs. Louise Vertigo, La femme fin de siècle. C'est le titre qu'on s'offre tout de suite.

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Je suis tombée sur la musique d'un groupe des années 90 à côté duquel j'étais complètement passée à côté. C'est un groupe qui a connu pas une immense popularité, mais dans le cercle plus underground, ça a vraiment fonctionné. Je parle de Broadcast, un groupe de Birmingham en Angleterre, formé d'abord par un duo, Trish Keenan et James Cargill. Le groupe faisait une douce pop indé artisanale avec des sonorités psychédéliques empruntées aux années 60. Vous savez, il y a une grosse vague de psychédéliques là, en ce moment, de dream pop hein, chez les jeunes groupes, ben Broadcast sonnait déjà comme ça il y a 30 ans. Et c'est triste parce que leur histoire s'est arrêtée en 2011 quand la voix du band Trish s'est éteinte à l'âge de 42 ans des suites d'une pneumonie. Et quand je parle de pop artisanal, c'est que le duo auquel s'est joint plusieurs autres membres à travers les années aimait expérimenter. Genre que Trish chantait la tête dans une boîte en carton pour une espèce d'effet étouffé qui donnait une belle coloration vintage à sa voix, où ils enregistraient dans des églises pour profiter de la réverbération. Et ils ajoutaient à ça des rythmes électro presque trip-hop. Et le résultat est très cinématographique. Ben, je devrais parler au présent, oui, parce que leur musique existe toujours. Hein? C'est tellement bon. J'ai passé la soirée hier dans leur discographie et je veux m'acheter leur vinyle. C'est là que je suis rendue. Le duo disait en entrevue que chacun de leurs disques était vu comme une trame sonore d'un film qui n'existe pas. On va écouter leur titre « Come on, let's go » et vous me direz ce que vous en pensez. Je rappelle le nom du groupe, « Broadcast ».

Non, mais quelle version de ce grand classique par Les Surfs, qui est un groupe de filles de l'île de Madagascar qui avait repris ce grand classique dans les années 60. Quelle belle trouvaille! On enchaîne avec Valse Fréquence maintenant dans le manège.

Archives Plaques. Ça, c'est un groupe que l'animateur de La Facture, le journaliste François Sanche, nous a fait découvrir. C'est bon, hein? Alors, c'est sur cette musique que je vous dis au revoir, mes chers amis. C'est Claudine Prévost. Merci d'avoir fait ce tour de manège avec moi aujourd'hui. Ne manquez pas le sur-mesure de Gab Bouchard à 19h ce soir sur nos ondes. Nicolas Ouellet, très occupé, puisqu'il suit également dans quelques instants avec ses nouveaux sons. Portez-vous bien. On se reparle demain à midi.

0: C'est la musique qui mène aujourd'hui. C'est comme une bonne recette. Quand les ingrédients sont réunis, faut les laisser s'exprimer. Extraordinaire, cette chanson toute nouvelle de Genesio. Ça s'appelle Bounce du ghetto. À nouveau son.
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Mr. Freeze au Valium, chanson d'Alphonse Bizarion de son album Tom ou la trajectoire des Perséides, premier album en carrière pour Alphonse, qui fait partie des artistes en liste pour les révélations 2026-2027 et débarqué en studio d'ailleurs la semaine dernière. Il nous a laissé une énorme citation en parlant du doute. Il a dit « Le doute, c'est le fardeau qui vient avec le cadeau de la liberté qui est fait aux artistes. »

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vous voulez mon avis, c'est une très jolie séquence qu'on s'est offerte. Ça a commencé avec Naomi et Univers, qui a été un de nos sons de la semaine. Sanjoy, Batsa, Nora Fatih avec Sajan Ray. Thaïs, Montréal, Paris, version 2. Est-ce qu'on vient d'entendre, c'est le Canadien Frank Mighty avec Shoulder Season. Shoulder Season, c'est le moment entre la période basse et la période forte en tourisme. C'est le meilleur moment pour voyager, selon moi. Ça, c'est Robin. À qui la faute, à nouveau son?

prodigieux ce cuivre sur cette chanson de Marie-Neige qui s'appelle « Aurais-tu dû pleurer ?» Ça donne de la texture, de l'ampleur à cette chanson, déjà bien chargée, bien frontale. Très hâte de voir la suite pour Marie-Neige qui a participé, entre autres, aux Francouvertes plus tôt cette année. Francouvertes qui ont été remportées lundi, d'ailleurs, par Louane Larobina, Bébé Noya et Ino Casablanca. Situation cheap, que j'aime cet échange.

tous les codes du manuel du R&B en duo binaire des années 90, début 2000 ont été respectés ici. C'est signé Ino Casablanca et Bébé Noya. 10 sur 10, un nouveau son. On poursuit, elle s'appelle Catherine Van Dosberg, Minuit et moi.

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1: C'est reparti, deuxième heure de nouveaux sons qui commencent à l'instant. Bienvenue à celles et ceux qui sont branchés depuis les tout débuts. Bienvenue à celles et ceux qui viennent tout juste de se brancher. C'est jeudi, ou comme certains l'appellent, à jeu de redis. Et je me dis que je devrais toujours avoir cette chanson-là quelque part dans la programmation du jeudi. Elle a un titre parfait. Ça s'appelle Gamay. Parfait cépage pour un 5 à 7 du jeudi. C'est Graciosité, The Oli, le producteur montréalais. Ça sonne comme suit. On peut monter le son.

Ça a commencé par le violon pour Maria José Yergo, ensuite elle s'est tournée vers la chorale. Puis maintenant, elle mène une carrière de chanteuse directement de Barcelone. C'est un extrait qu'on vient d'entendre qui s'appelle Otros Besos. Ça va être sur son prochain album El Juego. Très bachata.

0: d'excellents talents pop sont en émergence, en ascension en ce moment, particulièrement du côté féminin. On vient d'entendre Jude ici avec Bro de son nouveau projet Je ne t'aime plus. On peut penser aussi à Roselle, on peut penser à Emmanuel Kerry qui est en liste pour les révélations 2026-2027. Bref, si vous aimez la pop, vous avez de quoi vous régaler. Un artiste établi maintenant, Les Louanges.
1: Êtes-vous toujours là?

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pas le choix de vous en envoyer une petite de Gab Bouchard, question de vous réchauffer pour le concert sur mesure de ce soir. Peut-être que vous êtes parmi les chanceux, chanceuses qui avaient mis la main sur une paire de billets pour ce concert qui est présenté à guichet fermé à la Maison de Radio-Canada ce soir. Si c'est pas le cas, inquiétez-vous pas. Le concert est diffusé partout au pays sur les ondes d'ici musique. Ça va être animé par moi-même. On va vous faire vivre le spectacle comme si vous y étiez, comme à chaque fois. Et ça va être en rattrapage sur Radio-Canada Audio. Si jamais vous n'êtes pas disponible ce soir, il n'y a aucune raison de rater Gab Bouchard au sur-mesure. 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

Joe Rocca, R-W-A-K-A. À pas confondre avec notre Joe Rocca. Cette chanson s'appelle Zéro Garantie. Avant ça, Kneecap avec Finian, la Saguenayenne Nasty qu'on a rencontrée durant la tournée Nouveau Son. Extraordinaire artiste et humaine. Avec Shake It, Lia Bombardier, future star de la pop d'ici avec Socks On, Bless et Tragédie, leur nouvel album Transit. Et Pas Mort, si jamais tu survis à l'hiver nucléaire. Grosse séquence musicale. On poursuit ici, John Summit avec Feed, Chica 305.

c'est presque un rappel de notre mardi dansant, cette chanson de Jesse McCormack qui s'appelle Dive. Si vous avez raté ça, c'est disponible sur Radio-Canada Audio, deuxième heure de l'émission de mardi. On fait ça une fois par mois, des chansons qui nous donnent envie de bouger, qui nous permettent d'expier nos péchés, nos douleurs, nos mauvais moments, ou de catalyser ce qui nous meut positivement. Moi, ce qui me meut positivement en ce moment, c'est le concert sur mesure de Gab Bouchard. C'est ce soir, dans 2 heures, je serai à la barre de ce concert sur mesure. J'espère que vous serez branchés, que ce soit sur ICI Musique ou sur Radio-Canada.

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On s'installe tranquillement en studio. Bonjour à tous, c'est Alexandre Courtois. Très heureux de vous retrouver en ce 14 mai. J'espère que vous passez une bonne journée, bonne fin d'après-midi à tous et à toutes. Aujourd'hui, le groupe québécois Boom nous séduit avec une pop sensible. Aussi, l'Américain Neil Francis sort de sa cachette avec Aida. Deux artistes brésiliens de deux générations différentes, Muka et Roberto Menescal, s'unissent autour d'une seule et même racine, la bossa nova. Et le chanteur américain Son Little explore ses racines familiales avec son nouvel album. Et c'est tout pour aujourd'hui, parce qu'aujourd'hui, c'est une émission 2 heures à tellement courto, parce qu'à 19h, tout à l'heure, on vous propose un concert sur mesure avec Gab Bouchard. Gab qui va nous présenter son excellent nouvel album, encore sorti en début d'année. C'est dans 2 heures, en direct, ici, de l'Atrium de Radio-Canada à Montréal. Ariane Roy, maintenant, on va l'entendre avec Kunda. Elle est en concert demain à Témiscouata sur le lac, dans le bas du fleuve. Samedi également à Montmagny. Ariane Roy.

Un classique brésilien maniant de carnaval par la franco-brésilienne Luisa. On reste dans une belle ambiance brésilienne avec Muka et Roberto Menescal. Les deux artistes vont lancer un disque commun le 29 mai prochain. Le titre « Beleza » ou si vous préférez en français « Beauté ». Ces deux guitaristes de deux générations différentes. Alors, Muka est plus jeune. Roberto Menescal, c'est une légende vivante. Il a 88 ans. Il fait partie du noyau historique des fondateurs de la Bossa Nova avec des artistes comme Gilberto Gil. On lui doit des classique brésilien. Muka écoutait Roberto Menescal quand il était adolescent. Enfin, même s'ils sont de deux générations différentes, ils ont une même et seule racine, c'est-à-dire la bossa nova. Et quand Muka a décidé de plonger dans ses racines pour son nouveau disque, il a tout de suite pensé naturellement à Menescal. L'album a été enregistré entre Londres, Rio et São Paulo avec 12 voix féminines venues de partout et dans le monde. La philosophie derrière le disque, choisir la joie, la positivité et une énergie lumineuse plutôt que le contraire. Je vous propose un extrait de l'album qui va sortir bientôt. Donc la chanson s'appelle Ladeira, Muka et Roberto Menescal.

C'est un duo franco-ontarien de flore avec encore un peu. Tout juste avant, il y avait Nick Marks, c'est un New-Yorkais, c'était Champs-Élysées. Et Mouka et Roberto Menescalz, une nouveauté, c'était La Deira. Ça va sortir le 29 mai prochain, ce nouvel album des artistes brésiliens. On reste au Brésil maintenant avec Diogo Ramos, mais c'est un Montréalais. On va l'entendre ici avec Nina. Je sais qu'il a de nouvelles chansons. J'ai hâte de vous les faire entendre.

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4: On va l'entendre avec Hyde. Voici Neil Francis.

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Des jeunes, des moins jeunes, des plus vieux font de la chasse. La nature, en effet, a disposé tout autour de...

MC Solar avec Maître de Cérémonie. On s'en va maintenant en Italie à Tellement Courtois avec Psyché. Je vous ai parlé du groupe récemment. On a bien aimé leur deuxième album qui vient de sortir qui s'appelle tout simplement Psyché 2. En l'écoutant, je me disais, on n'est pas juste en Italie, on est aussi en Afrique du Nord, entre autres en Tunisie, avec la prochaine chanson mettant en vedette un chanteur et un joueur de oud. Il s'appelle Ziad Trabelsi. La chanson s'appelle Uria, We Must Resist. Uria, ça veut dire en arabe liberté. Voici Psyché.

le Liquor Store avec Ulterior Motive. Hier, une auditrice voulait savoir une chanson qui avait joué à l'émission est tombée en amour avec la reprise d'Hotel California des Eagles par Simon Kearney. N'oubliez pas, je suis jamais bien, bien loin avec la bulle de conversation sur l'application Radio-Canada Audio ou encore notre adresse courriel tellement@radio-canada.ca. Ça me fait toujours plaisir de répondre à vos messages. C'est chichi maintenant. On s'en va du côté de ce trio new-yorkais féminin. Il n'y en a pas beaucoup, des trios comme ça qui donnent dans le funk, dans la musique soul et disco. Voici Pawa, c'est une de leurs nouveautés. C'est chichi.

0: À venir à Tellement Courtois, le groupe québécois Baume, qui nous séduit avec une pop sensible. On aura le chanteur américain également, Son Little, qui explore ses racines familiales avec son nouvel album. Oui, il reste une heure seulement à Tellement Courtois. Je vous rappelle, à 19h tout à l'heure, on aura un concert sur mesure, en direct, de Gab Bouchard. Il est ici, à Radio-Canada, à Montréal. On va l'entendre partout au pays et partout encore plus loin avec Radio-Canada Audio. Alors, très, très hâte à 19h d'entendre Gab Bouchard. D'ailleurs, on va l'entendre dans quelques instants. Mais avant, on aura un morceau de So Cold.
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So-called le Montréalais, c'était Curried Soul 2.0. Tout à l'heure à 19h dans une heure sur nos ondes ici musique, on va vous offrir un concert sur mesure avec Gab Bouchard. Le jeune Québécois s'en vient nous faire des chansons de son plus récent disque encore sorti en début d'année. Excellent album, encore une fois rock, un peu folk, un peu country également. On aime beaucoup sa signature très forte, sa voix unique. Il sera accompagné de ses fidèles musiciens Pierre-Olivier Gagnon, Mathieu Kenville, Zachary Boileau, Victor Tremblay Desrosiers également. Ce sera animé par mon collègue Nicolas Ouellette. C'est tout à l'heure à 19h sur nos ondes, un concert sur mesure de Gab Bouchard. On va l'entendre justement ici avec une de ses nouvelles chansons, Drôle de temps, Gab Bouchard.

Alors, c'est une musicienne grecque, Stella. On vient l'entendre avec Omorphomou. C'est le moment de vous présenter maintenant le nouveau groupe québécois Baume. C'est un nouveau duo formé par la chanteuse Ariane Morneau et le multi-instrumentiste Étienne Mios. Elle est originaire de Rivière-du-Loup. Elle a une formation en chant et en théâtre musical. Lui, c'est un Montréalais multi-instrumentiste. C'est le guitariste de Dominique Fils-Aimé. Ariane Morneau qui disait « C'est un projet né d'un besoin de créer un espace où la vulnérabilité et la nuance peuvent exister pleinement. » Elle a envie d'aborder des thèmes liés à l'amour, à sa complexité, au deuil, au lâcher-prise. Elle dit à notre rapport aux autres dans une société de plus en plus déconnectée. Alors, on a bien aimé leur premier mini-album qui s'appelle Passiflore, ça vient de sortir. Baume qui nous séduit avec un bouquet de chansons indie, pop, francophone, intime et sensible. Les arrangements sont très soignés. Voici Baume avec la chanson Lueur. 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

Cavs, ici C-A-V-S, c'était Victoria Amazonica. De retour chez nous maintenant à Tellement Courtois avec une Québécoise, Mounia. On va l'entendre avec 1, 2, 3.

DJ Le Monk avec Chillax. On passe du côté maintenant d'un chanteur américain, Son Little, dont j'aime beaucoup la voix. Il a un thème de voix un peu granuleux qui me donne des frissons chaque fois que je l'entends. Il a lancé en mars dernier un nouvel album qui s'appelle City Folk. L'histoire de l'album commence par l'inondation de sa maison à Atlanta, en Géorgie. Alors, il a dû fuir sa maison. Il a déménagé en Alabama, l'État voisin, pour poursuivre l'écriture, l'enregistrement de son disque. Il s'est installé chez Ben Tanner du groupe Alabama Shakes qu'on connaît et c'est là qu'il a découvert que sa famille avait un lien avec l'Alabama. Il dit « En déménageant ici, j'ai réalisé que la famille de ma mère venait tous de cette région. Ça m'a donc lancé dans une réflexion sur mon histoire. Parfois, les esprits vous guident vers un lieu sans savoir pourquoi et on va entendre ici Son Little avec sa chanson « Whip the Wind ». Vous allez voir, c'est une belle chanson flottante entre blues et soul. D'ailleurs, il refuse d'être confié à un seul genre. Il disait « L'industrie aime garder les artistes dans des petites boîtes et pour les artistes noirs, cela signifie être défini par leur proximité avec l'urbain. Mais ma musique a toujours eu des éclairs de country, de rock, de folk, ainsi que de hip-hop, de blues et de R&B. » Son Little avec « Whip the Wind ».

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Rakas avec Vendredi. Demain, d'ailleurs, ce sera vendredi, on aura une belle émission Soul et Funk avec des nouveautés. Aaron Fraser, le Québécois Louis Clavis. On va découvrir un ensemble torontois également, Orbital Ensemble, et on aura l'Américain Channel Tress. Pour l'instant, poursuivons avec Elage Diouf. Je vous rappelle que dans une vingtaine de minutes, on vous propose un concert en direct de Gab Bouchard.

Zouaraz, c'est un groupe espagnol, c'était Ofé. The Brooks, ils seront le 23 mai prochain au Centre culturel Saint-John à Bromont dans les Cantons de l'Est. Voici The Brooks avec Sister.

0: Et c'est ainsi que se termine l'émission pour ce soir. Je vous rappelle en terminant que toutes nos émissions sont en rattrapage sur Radio-Canada Audio. C'est le concert sur mesure de Gab Bouchard qui s'en vient dans les prochaines minutes. Ne manquez pas ce concert exceptionnel. C'est Alexandre, je vous souhaite une très bonne soirée. On se retrouve demain, 17h ou 18h, dans les Maritimes.
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en direct du studio C de la Maison de Radio-Canada Montréal. C'est le studio qui donne sur l'entrée, sur l'atrium de Radio-Canada qui se déploie en hauteur pour une autre soirée. Il y a un artiste qui débarque sur scène ici pour nous offrir un concert sur mesure. Il y a de la fébrilité dans l'air. Je pense que le match des Sabres et du Canadien a quelque chose à voir là-dedans. Mais surtout, ce qu'on sent, c'est l'énergie du public qui a réussi à mettre la main sur un billet pour venir ici parce que c'est parti très, très rapidement. Et surtout, on sent l'énergie des musiciens, des musiciennes pour sur scène et de l'artiste lui-même qu'on a invité à nous offrir un spectacle ce soir. C'est un des artistes les plus extatiques et vulnérables de sa génération. Il s'appelle Gab Bouchard!

0: Merci beaucoup. C'est le concert sur mesure de Gab Bouchard sur les ondes d'ici musique. On est dans le studio C de la Maison de Radio-Canada à Montréal. Faut jamais sous-estimer un bon shredding, gracieuseté. Zach Boileau, que vous allez entendre un peu plus tard. Est-ce que la foule qui est ici avec moi à Montréal est en forme? Si oui, faites du bruit. Cette foule est en forme, je la vois de mes yeux vus. Je la qualifierais de bondissante et énergique. J'ai même vu des mains dans les airs durant la dernière des quatre premières chansons que Gab a jouées dans les dernières minutes, ce qui veut dire que tout se passe extrêmement bien. Ce que vous avez entendu, c'est Overdose, Petit Blues, Encore Encore et Dans une autre vie. Peu importe où vous êtes au Canada, ce que vous vivez, c'est ce concert sur mesure avec Gab Bouchard. Je vais pas de l'ombre sur la fête, mais c'est 1-0 pour les Sabres de Buffalo. Je m'excuse, il faut que je le dise. Je suis désolé si vous nous écoutez en rattrapage sur Radio-Canada Audio. Pour le reste, Gab...
1: Le show est annulé.
0: C'est à toi de reprendre le flambeau et de ramener l'énergie. Mesdames et messieurs, Gab Bouchard au sur-mesure sur ici musique.

Merci.

Merci.

0: Merci.
1: Yes. 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

On n'est pas bien là avec Gab Bouchard dans ce concert sur mesure sur les ondes d'ici musique. Je peux pas croire qu'on a commencé le bloc de chansons avec un score de 1-0 pour les Sabres et que c'est maintenant 2-2, mes chers amis. Peu importe où vous êtes au Canada, vous devez soutenir l'équipe canadienne qui est le Canadien de Montréal qui reste dans les séries éliminatoires. Pour le reste, j'espère que vous allez bien et que ce concert vous plaît jusqu'à maintenant. Il y a du monde qui danse, il y a du monde qui chante. Je sens que l'énergie, elle est parfaite pour ce moment de printemps avec Gab Bouchard. Faut que je vous le dise, Gab a en plus un chandail du Canadien sur le dos ce soir, ce qui fait que les olé olé sont bien mérités. Ça et les excellentes chansons. Plus rien à dire. Gab, take it on!

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0: Merci.
1: Mathieu Canville au piano pour conclure cette chanson enfin du plus récent album de Gab Bouchard qui s'appelle Encore, Encore, qui est sorti à la fin du mois de janvier. C'est son concert sur mesure que vous écoutez partout au Canada sur ICI Musique, sur Radio-Canada Audio, où le concert va aussi être en rattrapage. Quand on fait des concerts sur mesure, on aime ça demander aux artistes de nous amener des artistes invités, des gens avec qui ils ont envie de partager la scène, qu'ils ont envie de vous présenter, avec qui ils ont envie de collaborer. Et Gab a démontré dans les invités qu'il a choisis cette semaine la qualité d'humain, d'ami et d'artiste qu'il est. Au lieu d'accrocher ses invités à ses propres chansons, il a décidé de leur céder toute la scène et tous les projecteurs. Et les gens qui vont offrir des chansons ce soir, qui sont ses artistes invités, ce sont des gens de son band. En commençant par celui que vous voyez avec la blonde tignasse, pour celles et ceux qui sont ici à Montréal avec nous, qui s'appelle Zach Boileau. Zach, musicien aguerri qui vient de sortir un tout nouveau projet qui s'appelle Autour de toi, un EP qui se déploie en transparence, en vulnérabilité, en raffinement. Il va nous en offrir un extrait ce soir. La chanson s'appelle Demain.
2: Let's go!

chanson de Zach Boileau qui s'appelle Demain sur son plus récent projet Autour de toi. Allez écouter ça sur votre plateforme d'écoute en ligne favorite. C'est un des deux invités de Gab Bouchard ce soir qui joue aussi dans son band à la guitare. La prochaine invitée, elle joue et chante aussi avec Gab depuis le début de la soirée. Elle vient tout juste de sortir son premier album en carrière. Un album qui a de la précision dans l'intention, de l'intention aussi dans le geste et qui fait beaucoup de bien dans cette chanson québécoise contemporaine. Je pense que vous allez beaucoup aimer. C'est la chanson-titre de ce dit album qui s'appelle « Le sentier des fougères ». S'il vous plaît, vous pouvez tout de suite commencer à l'applaudir avec beaucoup de bonheur et d'enthousiasme. Merci. Elle s'appelle Éléonore Dessureau.

0: Merci.
1: Vous allez bien, tous?
2: Oui.
1: Bravo, vous pouvez applaudir Léonore Isaac. Je m'avais demandé d'inviter deux personnes, puis c'était juste tellement naturel pour moi de donner un petit peu de spot aux personnes que j'aime beaucoup et qui m'aident à faire de la belle musique aussi. Bravo, vous avez bien fait ça en retard. Hein? Et je prendrai ce moment de parole pour saluer le grand Canada complet qui nous écoute dans vos autos, dans vos radios, dans vos écouteurs, dans vos vies. Je salue le Canada dans son grand complet.

0: Merci.
1: Ça part.

Merci tout le monde. Ben, salut à tout le monde sur ici Musique dans le Grand Canada complet. Merci d'être à l'écoute de ce sur mesure Radio Canada. Merci. On s'appelle Gab Boucher and the Cool Band. Il nous reste deux tonnes. Merci tout le monde.

Catacombes. Au Studio C, la nouvelle maison de Radio-Canada à Montréal, ça chante les paroles de cette chanson de Gab Bouchard qui s'appelle Pleure, bébé pleure, de son album Encore Encore. Il y a des remerciements qui sont nécessaires quand on organise des concerts comme le sur-mesure. D'abord, merci public qui vous êtes déplacés. C'est un plaisir de vous accueillir ici, d'avoir droit à toute votre énergie. Salutations à toute l'équipe technique, entre autres Nicolas Bolduc, notre directeur technique, au son Félix Tellier-Pouliot, Antoine Babin, Bruno Frigon-Lavoie et Mathieu Perrier. Salutations à mon acolyte, le réalisateur qui est dans l'ombre mais qui est toujours présent, Alexis Caron. Merci à notre chef de contenu, Suzy Veilleux. Et au band, Mathieu Kenville, Victor Tremblay-Desrosiers, Pierre-Olivier Gagnon, Zachary Boileau et Éléonore Dessureau. Et bien sûr, merci à Gab Bouchard!

0: Merci beaucoup. À la prochaine.
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5: J'espère que vous avez passé une bonne journée. C'est l'heure de toute une musique. Je m'appelle Marie-Christine Trottier. Commençons ces deux heures d'enchantement avec l'une des pièces les plus célèbres de Jean-Sébastien Bach. Réveillez-vous, la voix des veilleurs nous appelle.